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Notre rôle est plus humble qu'on ne l'imagine. Il est d'ordre moral. Je veux dire que notre ligne interne doit être inflexible et propre, qu'elle ne puisse pas encrasser les appareils que l'électricité spéciale qui nous habite emploie afin de sortir et de fabriquer sa lumière.

rien n'est plus complexe ni plus mystérieux que ce travail. Il exige un équilibre entre nos forces avouées et nos forces inavouables.

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Bonjour, bonjour, bonsoir, bienvenue à vous qui nous écoutez sur Divergence FM en DAB+ Radio Terrestre Numérique. Et maintenant commence Onde Afrique, votre rendez-vous hebdomadaire autour de l'Afrique, l'émission Onde Afrique, l'émission qui sent bon l'Afrique, pour vous servir, votre humble serviteur, donc Ferdinand Fortès. Je suis accompagné aujourd'hui de mon acolyte Islam Deguenou, qui va donc nous faire part un peu de son humeur du jour par rapport au sujet de cette émission et à la réalisation, toujours Alice Rollet. Alors, chers auditeurs, aujourd'hui, l'émission que nous ouvrons ensemble revêt un caractère exceptionnel. C'est une plongée nécessaire, intègre et sans détour au cœur d'une blessure béante de l'aventure humaine. Pendant une heure, nous allons parler de l'esclavage. Nous allons prêter notre voix aux millions de voix qui ont été étouffées, réduites au silence et à la négation pendant plusieurs siècles. Nous traverserons l'océan à bord des cales sombres de la traite négrière transatlantique. Nous analyserons les chiffres rigoureux fournis par les recherches historiques, puis nous reviendrons vers le domaine de la loi. Nous commémorerons cette année un jalon majeur de la mémoire collective, les 25 ans de la fameuse loi Taubira en France. 25 ans de reconnaissance institutionnelle, mais aussi un tremplin pour scruter les actions de l'ONU qui a déclaré la traite comme un crime contre l'humanité à la conférence de Durban. Nous décrypterons également ensemble les coulisses de la géopolitique en essayant d'expliquer les raisons complexes pour lesquelles la France s'est abstenue lors de certains votes cruciaux à l'échelle internationale en ce qui concerne donc l'esclavage et la traite des Noirs. Et enfin, parce que l'histoire ne dort jamais, nous braquerons les projecteurs sur l'esclavage dit moderne, cette réalité silencieuse du XXIe siècle. Et puis, bien évidemment, Islam nous dira un peu quelle est son humeur par rapport à ce sujet sur l'esclavage. Et pour notre première pause musicale, chers auditeurs, voici Bob Marley and the World's Redemption Song.

Redemption Songs de Bob Marley and the Wailers, un hymne universel à l'émancipation mentale et à la mémoire des Caraïbes. Alors, vous êtes sur Divergence FM en DAB+, radio terrestre numérique, vous écoutez Ondes d'Afrique, l'émission qui vous fait vibrer aux ondes de l'Afrique. Commencer par l'histoire de la traite négrière, c'est d'abord s'affranchir des mythes pour se confronter à la froideur clinique de la vérité documentaire. Quand on évoque ce drame historique qu'est la traite négrière, on parle d'un crime d'une envergure industrielle qui s'est déployé sur 4 siècles. Le commerce triangulaire a transformé l'être humain en commodité marchande, échangeable contre du tissu, des armes à feu ou de l'alcool dans les comptoirs du littoral africain pour être revendu contre du sucre, du café ou de l'or dans les colonies d'Amérique et des Caraïbes. Entre le XVIe siècle et le milieu du XIXe siècle, on estime à 12,5 millions le nombre d'hommes, de femmes et d'enfants africains arrachés à leur terre natale pour être embarqués de force à bord des navires négriers. 12 500 000 destins brisés, capturés à l'intérieur des terres par des guerres intestines ou des raids de razzia, puis acheminés dans des conditions indicibles vers les forts côtiers comme l'île de Gorée au Sénégal, El Mina au Ghana ou encore Ouédah au Bénin. Sur ces 12,5 millions d'âmes capturées, le voyage transatlantique, ce que l'on a aussi appelé le passage du milieu, s'est avéré être un véritable enfer aquatique. Les corps étaient entassés de manière optimale pour maximiser l'espace, enchaînés deux par deux, deux à deux, dans l'obscurité totale des cales, subissant la chaleur étouffante, le manque d'eau, le scorbut et la dysenterie. Les données statistiques sont glaçantes. Environ 1,8 million de déportés sont morts pendant la traversée. Leurs corps, dépouillés de toute dignité humaine, ont été jetés par-dessus bord, nourrissant les requins de l'Atlantique. C'est un taux de mortalité qui frôle les 15% sur l'ensemble de l'histoire de la traite. Mais la rigueur mémorielle exige de regarder l'esclavage dans toutes ses dimensions historiques, au-delà de l'Atlantique. Les historiens mettent en lumière la traite orientale également, appelée arabo-musulmane, s'étendant sur plus de 13 siècles, du 7e au début du 10e siècle. Elle a traversé le désert du Sahara, la mer Rouge et l'océan Indien. Selon les travaux de l'historien et chercheur Tidjane Diaye, chercheur sénégalais, cette traite aurait concerné près de 17 millions d'individus, marqués par une politique massive de castration de captives mâles, ce qui explique l'absence d'une descendance démographique visible aujourd'hui dans ces régions. Enfin, il y a la traite interne ou intra-africaine, qu'il ne faut pas oublier, où des structures étatiques africaines locales utilisaient ou vendaient des prisonniers de guerre. Ces mouvements combinés ont saigné à blanc la démographie du continent africain pendant des siècles, brisant ses forces vives et instaurant une culture de la méfiance et de la violence. Les ports européens, comme Nantes, qui a organisé plus de 1800 expéditions négrières, Bordeaux, Liverpool ou encore Middlebourg, se sont enrichis de façon colossale. Les fortunes accumulées ont financé les industries nationales, les châteaux, les parcs urbains de l'Europe des Lumières. C'est cette disproportion historique entre la richesse matérielle de l'Occident et la dévastation de l'Afrique qu'il faut intégrer pour comprendre les déséquilibres économiques actuels. Avant d'aller plus loin dans l'examen de la façon dont le droit moderne a tenté de réparer et de nommer ses erreurs, laissons la parole à la musique encore une fois. Non pas comme un divertissement, mais comme le premier vecteur de la résistance des esclaves qui utilisaient le chant pour préserver leur part d'humanité.

Rita chante Mandela, une célébration de la dignité noire et d'une grande figure africaine de la liberté. Juste après ce titre, ça sera la chronique de Islam

Le Russie-Afrique. Au lieu de s'occuper du passé, occupons-nous déjà de tous les génocides discrets qui se passent dans le monde. L'esclavage a servi à enrichir les rois ou chefs des tribus noires qui vendaient leurs sujets ou ennemis aux plus offrants, arabes, puis européens. Alors s'excuser pour un commerce? Non, merci. Ben voilà, cher Ferdinand, ce que j'ai lu sur le site de France Info. Voilà ce que beaucoup pensent tout bas ou disent tout haut. Pour certains, l'esclavage ne serait qu'un simple échange économique, une transaction, une affaire presque banale. Et pour ces mêmes personnes, si l'Afrique souffre aujourd'hui, ce serait uniquement de sa faute. Qu'elle arrête de regarder en arrière. Qu'elle avance. On aimerait bien que l'Afrique avance, c'est notre souhait. Mais tu sais quoi, cher Ferdinand, j'en ai marre. J'en ai marre qu'on dise aux Africains comment ils doivent raconter leur propre histoire. J'en ai marre que l'histoire de la chasse soit toujours racontée du seul point de vue du chasseur, comme le rappelle si bien Alain Foucault. J'en ai marre qu'on nous explique que l'esclavage et la colonisation ne seraient pas des facteurs du sous-développement africain, sans jamais mesurer l'ampleur du choc. De quoi parle-t-on exactement, cher Ferdinand? Tu l'as bien su, tu l'as bien rappelé. On parle d'un continent vidé des millions de ses forces vives, des cultures décimées, des frontières, arbitrairement tracées, des hommes, des femmes, des enfants arrachés de leurs terres, enchaînés, puis déportés. On parle de corps transformés en marchandises dans la traite transatlantique. On parle de vies broyées dans des plantations aux Amériques et aux Caraïbes. On parle d'un système qui a duré des siècles et qui a structuré l'économie mondiale. Alors non, ce n'est pas un commerce comme un autre. Quelle folie! Oui, quelle folie de s'exprimer ainsi. Un commerce? Non, c'est une violence organisée. Tu sais quel autre argument ils utilisent? Oui, des Africains y ont aussi participé. Et alors? Vous pensez qu'on applaudit les complices de cette épouvantable traite? La traite intra-africaine, on en a parlé, cher Ferdinand, tu en as mentionné. Nous ne sommes pas aveugles. Et puis, il y a ce qu'on ne voit pas, mais qui est pourtant là. Les traces invisibles, les blessures psychologiques, les héritages de déshumanisation, les imaginaires brisés. Quand aujourd'hui encore sur le continent africain ou dans les diasporas, certaines personnes pensent qu'une peau plus claire vaut plus qu'une peau noire. Quand certains associent inconsciemment intelligence, pouvoir ou beauté à la blancheur, quelle tristesse. Ce n'est pas sorti de nulle part, c'est un prolongement d'un système qui a hiérarchisé les êtres humains pendant des siècles. Alors oui, j'en ai marre qu'on nous dise d'arrêter d'en parler. Est-ce qu'on dit la même chose sur la Shoah? D'oublier? Ne plus en parler? Est-ce qu'on dit la même chose aux autres peuples meurtris d'effacer leur mémoire? Pourquoi les Africains devraient-ils demander la permission de raconter leur propre histoire? Raconter, ce n'est pas se victimiser. Raconter, ce n'est pas refuser d'avancer. Raconter, c'est comprendre, c'est reconstruire, c'est reprendre la parole. Alors, la vraie question n'est pas pourquoi pensez-vous encore, ou encore pourquoi parlez-vous toujours de l'esclavage? Cher Ferdinand, je termine par dire, la vraie question c'est pourquoi cela dérange-t-il autant que nous en parlions nous-mêmes? Je vous remercie.

0: Merci pour ce récit, pour ces mots, Islam. Tu devrais revenir plus souvent. C'est toujours un plaisir de t'écouter et de découvrir donc tes écrits. Merci pour ces mots justes, très justes. Et je rajouterai juste cette phrase de Bob Marley, qui je pense est de circonstance. Émancipez-vous de l'esclavage mental. Personne d'autre que nous-mêmes ne peut libérer nos esprits, personne d'autre que nous-mêmes. Et donc, continuons à en parler, continuons à faire nous-mêmes, à porter le récit africain nous-mêmes, et que ça ne soit plus justement le chasseur qui, à chaque fois, raconte comment s'est passé la chasse. Hein.
1: Exactement, parce que ça, il faut décoloniser un peu nos pensées.
0: Justement, ça passe à décolonisation de ses pensées, l'émancipation de l'esclavage mental, ça passe aussi par l'ouverture de réflexions essentielles, par exemple comment l'État, comment le législateur peut-il aussi acter la mémoire d'un tel forfait. Déjà, si, bien sûr, le reconnaître, et je pense que dans la question que tu poses, pourquoi ça dérange tant, je pense que c'est parce qu'en face, on a du mal à reconnaître et à accepter que, voilà, à un moment donné, ce pays, notre pays dans lequel on vit, a pu se rendre coupable de telle forfaiture. Mais nous sommes en 2026, et en 2026, nous célébrons le 25e anniversaire d'une loi, d'un texte juridique sans précédent dans l'histoire des nations coloniales. Donc le 10 mai 2021, la République française promulguait la loi numéro 2021-434, entrée dans l'histoire sous le nom de loi Taubira, du nom de sa rapporteure à l'Assemblée nationale, la députée guyanaise Christiane Taubira. Par ce vote unanime du Parlement, la France est devenue le tout premier pays au monde à déclarer formellement la traite et l'esclavage comme un crime contre l'humanité. Permettez-moi, chers auditeurs, cher Islam, cher Alice, de vous relire les mots précis de l'article 1er de cette loi mémorable, car chaque syllabe pèse le poids des siècles. La République française reconnaît que la traite négrière transatlantique, ainsi que la traite dans l'océan Indien d'une part et l'esclavage d'autre part, perpétrée à partir du XVe siècle aux Amériques et aux Caraïbes, dans l'océan Indien et en Europe contre les populations africaines, amérindiennes, malgaches et indiennes, constitue un crime contre l'humanité. C'est un texte fondateur. Pourquoi ? Parce qu'il arrache la mémoire de l'esclavage au cercle intime des familles de descendants de déportés pour en faire une responsabilité républicaine collective. L'impact de cette loi s'articule autour de trois piliers opérationnels fondamentaux. Le premier, c'est l'enseignement. La loi fait obligation d'intégrer l'histoire de la traite et de l'esclavage dans les programmes scolaires pour que chaque enfant de la République sache d'où vient cette diversité qui fait la richesse de la nation. Le deuxième pilier, c'est la recherche. Stimuler les thèses universitaires, financer des chaires d'histoire pour cartographier précisément le passé colonial. Et le troisième pilier, c'est l'instauration d'une date. Le 10 mai, bientôt donc, le 10 mai devient la journée nationale des mémoires de la traite, de l'esclavage et de leur abolition. Alors vous me direz, quel bilan de tout ça aujourd'hui, après un quart de siècle? Le bilan est indéniablement positif, on peut le dire, sur le plan de la visibilité publique. Des monuments ont été érigés, des musées comme le Mémorial Act en Guadeloupe ont vu le jour, et des manuels scolaires ne réduisent plus l'esclavage à une simple note de bas de page, hein, parce que ça a été le cas très longtemps. Cependant, des crispations politiques subsistent. 25 ans après, la question sensible des réparations matérielles reste bloquée dans une impasse juridique. De plus, les mouvements antiracistes, hein, qui prolifère. Hein. Rappelons quand même qu'aujourd'hui, en France, le RN, hein, le Front National, enfin, Rassemblement National, il ne rassemble pas vraiment. Hein, ils sont plutôt Division Nationale, hein, DN. Mais bon, le Rassemblement National prend de plus en plus de place. Aujourd'hui, c'est quand même le premier parti de France. On l'oublie un peu souvent, mais assez souvent, mais c'est le premier parti de France aujourd'hui, le Front National. Donc, je disais, les mouvements antiracistes rappellent régulièrement que les préjugés de couleur, la discrimination à l'embauche et les racines systémiques d'aujourd'hui trouvent leurs racines directes dans les théories scientifiques de hiérarchisation des races inventées au XVIIIe siècle pour légitimer la domination économique du maître sur l'esclave. La loi Taubira a gravé le diagnostic dans le marbre du droit français, mais la guérison sociétale, elle, demande un effort quotidien. Mais alors vraiment quotidien. Je ne sais pas ce que tu en penses, Islam.
1: Bah oui, tout à fait. Je pense que ça, c'est une question qu'on doit tous se saisir pour essayer justement de porter le message, en tout cas l'esprit de la loi Taubira, qui reconnaît ce crime-là. Et aujourd'hui, je pense que tu as fait le bilan positif. Mais la guerre est loin d'être gagnée, hein, le combat est loin d'être gagné. Donc voilà, il faut toujours continuer par en parler, il faut toujours continuer par sensibiliser. Parce que voilà, le Rassemblement National qui ne rassemble pas du tout, qui divise au contraire, comme tu as bien précisé, il faut continuer donc par essayer d'en parler. Et puis tu fais bien de consacrer cette émission aujourd'hui à cette question essentielle.
0: Et on disait donc le RN qui rassemble pas mais qui divise. Je connais d'autres personnes aussi qui sont loin de rassembler qui divisent. Et ça s'appelle CNews. Bon, il paraît que c'est des journalistes. Bon, on va pas leur faire de pub. Ouais. Donc, pour marquer, chers auditeurs, cette transition entre la législation d'un pays et la conscience universelle, je vous propose de vous tourner vers, encore une fois, de la musique, une des plus belles voix du continent noir, du continent africain, un homme qui a fait de la musique une arme de libération massive. Et bien, voici Youssou N'Dour qui chante « Chains of Freedom ».
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Nous revoilà dans les studios Divergence FM après cette pause musicale. 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Aujourd'hui, nous parlons donc de la question de l'esclavage, de la reconnaissance donc de l'esclavage comme crime contre l'humanité, de reconnaissance donc de la République française il y a 25 ans avec la loi Taubira et reconnaissance onusienne définitive il y a seulement quelques semaines. Après avoir analysé la dimension nationale française à travers la loi Taubira, il est impératif donc de prendre de la hauteur et de regarder ce qui se joue au niveau de la gouvernance mondiale. Nous devons retourner en arrière, précisément en septembre 2001. Quelques mois seulement après le vote du Parlement français, s'ouvrait à Durban, en Afrique du Sud, la conférence mondiale contre le racisme, la discrimination raciale, la xénophobie et l'intolérance qui est associée, et tout ça sous l'égide des Nations Unies. Ce fut un moment de confrontation diplomatique d'une intensité rare. Les pays africains, soutenus par une coalition de pays du Sud global et des milliers d'organisations non gouvernementales, sont arrivés avec une exigence claire. Obtenir une déclaration universelle des Nations Unies qualifiant la traite transatlantique et l'esclavage de crimes contre l'humanité. Après d'âpres négociations qui ont failli faire échouer, capoter carrément la conférence, le texte final a été adopté, inscrivant cette reconnaissance dans l'histoire du droit international. C'était une victoire morale inestimable pour le continent africain et ses diasporas. Pourtant, un

0: paradoxe historique majeur subsiste et mérite d'être explicité aujourd'hui sur notre antenne. Enfin, du moins, nous allons essayer. Pourquoi la France, qui venait d'adopter la loi Taubira sur le plan national, s'est-elle montrée si frileuse, allant jusqu'à s'abstenir ou à faire obstruction lors de votes de résolutions onusiennes ou européennes ultérieures qui visaient à donner une force exécutoire à cette reconnaissance mondiale? Pourquoi cette duplicité apparente entre un humanisme de façade à Paris et une posture défensive à New York ou à Genève? Pour comprendre, il faut analyser les subtilités du droit international public et la géopolitique impériale. La première explication réside dans la hantise juridique des réparations financières. La loi française Taubira est une loi mémorielle. Elle déclare le crime, mais elle exclut explicitement toute portée rétroactive permettant de réclamer des compensations matérielles à l'État français. En revanche, si la France validait sans réserve des résolutions onusiennes contraignantes à caractère multilatéral, elle s'exposait au risque de voir des États tiers ou des groupes de victimes porter plainte devant la Cour internationale de justice ou des tribunaux arbitraux. Des pays des Caraïbes regroupés au sein de la CARICOM réclament des réparations calculées en milliards d'euros pour le préjudice colonial subi. Paris a donc immédiatement dressé un bouclier juridique pour protéger ses finances publiques. La deuxième raison est liée au concept d'individualité de la souveraineté. Les anciennes puissances impériales redoutaient qu'une juridictionnalisation mondiale du passé colonial n'ouvre la boîte de Pandore. Si l'on commence à juger au niveau international les crimes du XVIIe siècle, qu'en sera-t-il des exactions de la guerre d'Algérie ? Ou du pillage des ressources économiques d'Afrique centrale durant la post-colonisation, l'abstention et le caviardage des textes onusiens par les diplomates français relevaient d'une stratégie de realpolitik. D'accord pour la morale et l'histoire écrite dans les livres scolaires français, mais refus catégorique de toute contrainte juridique globale dictée par une assemblée de pays du Sud. C'est le reflet d'une diplomatie qui préfère commémorer le passé plutôt que d'assumer les conséquences juridiques de ses actes. Cette ambivalence nous rappelle que les droits de l'homme sont souvent le terrain d'un rapport de force permanent. N'est-ce pas, Islam ?
1: Tout à fait, exactement, cher Ferdinand. Je dois t'avouer que j'ai été aussi un peu déçu de la position de la France. Hein. Je ne suis pas naïf, je comprends les complexités des relations internationales. Et voilà, je comprends que la France, étant une nation qui a pris part à cette traite, à la colonisation et à tout ce qui s'est passé dans le passé, c'est difficile pour la France de s'exposer juridiquement au plan international. Alors que voilà, c'est aussi ce même pays qui est quand même le pays des droits de l'homme, le pays des Lumières, qui essaie justement de porter un message universel de tolérance, d'ouverture à l'autre, d'acceptation. Donc voilà, de voir que la France s'oppose à ce texte-là, et le chef de la diplomatie française qui justifie cette abstention en disant voilà, que la démarche française consiste tout simplement à ne pas hiérarchiser les crimes.
0: Le chef de la diplomatie française qui était à Montpellier d'ailleurs
1: il y a quelques
0: semaines à peu près.
1: Exactement. Et cette déclaration a été tenue à Lomé, dans la capitale de mon pays. Donc voilà, c'est décevant de voir qu'on ne prend pas totalement les responsabilités pour essayer d'avancer ensemble. Moi, je suis plutôt de ceux qui disent il faudrait qu'on regarde le passé, qu'on affronte le passé et qu'on essaie de corriger ses erreurs. Mais si on ne l'affronte pas entièrement et que voilà, on essaie juste de contourner les choses, il y aura toujours une partie de la population, de ceux qui hier étaient martyrisés, qui vont toujours se liguer contre la France et continuer par dénoncer l'attitude de la France. Et puis c'est dommage. Alors que voilà, on aurait pu avancer ensemble, parce que voilà, on va pas être prisonnier du passé, mais on ne peut pas non plus négliger
2: pour la France, ni pour l'Afrique d'ailleurs.
1: Exactement. Donc voilà, je pense que oui, on doit affronter ce passé-là pour justement, on dit c'est au bout de l'ancienne corde qu'on tisse la nouvelle. C'est en regardant le passé, en affrontant le passé, qu'on pourra construire le présent et donc un meilleur avenir. Mais si on essaie de faire semblant, de caresser juste les choses, n'est pas toucher le fond, bah ça veut dire qu'on ne pourra pas véritablement régler les problèmes, et des générations et générations vont toujours continuer par surfer sur les mêmes problèmes, et c'est bien dommage.
0: Merci Islam pour ces mots toujours aussi justes. Nous avons parlé de la loi Taubira, et bien d'où vient-elle cette loi Taubira? Je vous propose donc de le découvrir dans votre chronique Origine. Une heure du matin. Le flic d'en face a éteint sa veilleuse, mais moi, je joue les prolongations. Le cul vissé sur mon sky est limé. Je me décide à exhumer une autre chemise cartonnée de la pile. Un truc qui a fait causer dans le Landerneau. Un dossier estampillé mai 2001. 25 ans de placard que le machin digère sa poussière. Mais l'encre n'a pas bougé d'un poil. En couverture, un nom qui claque comme un coup de pétard dans une ruelle sombre. Loi Taubira. Je tire sur ma sèche. J'ouvre le canard et je replonge dans les minutes de ce hold-up mémoriel. À l'époque, faut s'imaginer l'ambiance. Le palais Bourbon transformé en tribunal de l'histoire. Il y avait une sacrée cliente au perchoir, une dame de Cayenne, avec de la tchatche et du répondant. Christiane qu'elle s'appelait. Pas le genre de poupée à se laisser compter fleurette par les barons de la politique. Non. Elle s'avance seule au milieu de l'arène, le verbe haut, le regard droit, avec un sacré paquet d'arguments. Son plan? Faire admettre à la République française que l'esclavage, c'était pas juste un petit dérapage incontrôlé. Elle voulait que les hautes instances crachent le morceau, qu'on mette les vrais mots sur l'ardoise. Face à elle, les habituels caïds de la politique nationale commençaient à transpirer sous leurs aisselles. Pensez donc, touchez au vieux décret colonial. Pour certains, ça sentait le roussi pour l'orgueil national. Mais la dame ne lâche pas l'affaire. Elle aligne les faits comme un procureur en fin de session. Le 10 mai 2001, le couperet tombe. Le Parlement vote le texte à l'unanimité des votants. Un vrai chaos pour les partisans de l'amnésie collective. Une première mondiale gravée dans le marbre. L'article premier est rédigé comme un constat de flagrant délit. Net, précis, sans fioriture. La France officielle est obligée de signer le procès-verbal. La traite de l'esclavage est un crime contre l'humanité. Fini les simagrées et les excuses de boutiquiers. Le passé colonial est officiellement mis en examen. Mais l'histoire ne s'arrête pas là. Elle ne s'arrête pas à une simple déclaration sur papier de luxe. Il y avait des clauses annexes. La Christiane avait glissé des cartouches d'éducation dans la législation pour les générations futures. Obligation d'ouvrir les bouquins scolaires et de raconter aux mômes d'où venait le pognon des armateurs. Obligation pour les profs d'histoire d'arrêter de zapper les cales des navires et les plantations de canne. Le texte a même instauré une date pour la commémoration, le 10 mai, pour pas que la mémoire s'étiole. 25 ans plus tard, en 2026, j'examine les résultats de cette loi historique. Oh, sur le papier, le bilan a de la gueule. Les manuels ont été rafraîchis, les statues ont changé de piédestal. On a brisé le mur du silence. Le grand public a fini par capter le fond de l'affaire. Mais si tu regardes dans les coins sombres de la société, le travail est loin d'être fini. La question des réparations sonnantes et trébuchantes reste une patate chaude que tout le monde se refile. Dès qu'on parle d'allonger la monnaie pour les torts du passé, les huiles du ministère se chopent une angine. Et puis, les préjugés de couleur, les contrôles aux faciès, toute cette quincaillerie raciste à la vie dure. Ce sont les rejetons directs de cette vieille idéologie qui triait les hommes comme de la marchandise. La loi Taubira a posé les scellés sur le crime. C'est indéniable, mais elle n'a pas effacé les cicatrices. Certaines trouvent encore le moyen de ricaner, de parler de repentance ou de délire mémoriel. Des donneurs de leçons qui préfèrent les vieux refrains d'Épinal aux dures vérités du terrain. En refermant le dossier, je me dis que cette loi, c'était pas un coup de canif salutaire dans le contrat d'oubli que la France s'était signé avec elle-même. Je range la pochette sous la pile. La poussière retombe, mais le vent du large continue de souffler. Allez, rideau pour cette nuit. La loi a parlé, mais la justice, elle cherche encore ses marques.

0: Et voilà, chers auditeurs, c'était votre chronique Origine aujourd'hui. Elle nous rappelait donc les origines de la loi Taubira. Vous écoutez Ondes d'Afrique, l'émission qui vous fait vibrer aux ondes de l'Afrique. Aujourd'hui, je suis dans les studios de la radio avec mon acolyte Islam Deguenou. Et puis, toujours en réalisation, Alice Rollet, hein, qui n'est pas partie entre-temps. Ne vous inquiétez pas, elle est là.
1: Toujours là.
0: Et toujours là. Nous abordons maintenant la dernière ligne droite de notre cheminement dans cette histoire d'esclavage et de traite négrière. Nous serions coupables de complaisance morale si nous confinions l'esclavage aux étagères poussiéreuses des archives coloniales. Le plus grand hommage que l'on puisse rendre aux esclaves du passé, c'est de libérer ceux d'aujourd'hui. Car oui, au moment précis où ma voix traverse ce micro, pénètre les récepteurs et arrive à vos oreilles, l'esclavage se conjugue au présent. Et oui, encore et toujours. Les chiffres officiels publiés par l'Organisation internationale du travail sont un camouflet pour notre prétendue civilisation moderne. Selon le dernier rapport mondial, on estime à plus de 50 millions de personnes qui seraient prisonnières de l'esclavage moderne à travers la planète. Prenons le temps de mesurer ce chiffre vertigineux. C'est près de 4 fois le nombre total de personnes déportées depuis toute la traite transatlantique. Qu'est-ce que l'esclavage moderne ? Il ne s'agit plus, il ne s'affiche plus avec des navires arborant un pavillon royal et des codes juridiques officiels, comme le code noir. Non, il rampe dans l'illégalité sous des formes polymorphes. D'abord, le travail forcé qui aliène environ 28 millions de personnes sur la Terre. Ce sont ces êtres invisibles, menacés de violences physiques ou psychologiques, privés de leur papier d'identité, qui extrait le cobalt dans les mines artisanales de la République démocratique du Congo pour fabriquer des batteries, hein, les batteries de nos smartphones. Et c'est comme ça qu'on dit, hein, smartphone. Hein.
1: Bien sûr.
0: Bon, j'en perds mon latin. Pour fabriquer les batteries de nos smartphones et de nos véhicules électriques. Ce sont les ouvriers piégés dans les briqueries d'Asie du Sud, les équipages d'esclaves maritimes sur les navires de pêche industrielle, ou encore les jeunes femmes d'Afrique de l'Ouest recrutées par des agences mafieuses et séquestrées comme domestiques non payées dans de riches villas en Europe ou au Moyen-Orient. L'autre versant de cette tragédie humaine concerne les 22 millions de personnes soumises au mariage forcé et servile. Des jeunes filles, souvent mineures, traitées comme de la marchandise transactionnelle, privées de leur autonomie corporelle, de leur droit à l'éducation et condamnées à une vie de servitude domestique et sexuelle sous le joug d'un époux imposé. Aucune région du monde n'échappe à ce fléau. Si l'Afrique affiche la prévalence la plus élevée par habitant en raison des conflits armés et de l'extrême pauvreté, les pays développés sont des marchés de destination majeure pour l'exploitation par le travail forcé et les réseaux de traite sexuelle. L'esclavage moderne n'est pas un anachronisme, c'est le sous-produit monstrueux d'une économie mondiale dérégulée qui cherche le profit maximal au détriment de la dignité humaine élémentaire, une dignité élémentaire. Face à ces chaînes invisibles, notre indifférence est leur meilleur allié. Notre indifférence est leur meilleur allié. Chers auditeurs, nous arrivons à la fin de cette émission, de cette heure dense, sombre par moments, mais d'une absolue nécessité mémorielle. Devant la noirceur des crimes d'hier et l'ampleur des délits d'aujourd'hui, le piège serait de s'enfermer dans le découragement ou la résignation passive. L'histoire nous enseigne précisément le contraire. L'histoire de l'esclavage n'est pas seulement celle de la domination, elle est avant tout l'époque héroïque de la résistance humaine. L'espoir n'est pas une utopie lointaine, non, chers auditeurs. Il est une force en action. L'espoir, c'est le souvenir des marrons, ces esclaves fugitifs qui ont créé des sociétés libres au cœur des forêts de la Guyane et de la Jamaïque. L'espoir, c'est l'héritage de Toussaint Louverture et des révolutionnaires d'Haïti qui, en 1804, ont brisé l'armée de Napoléon pour fonder la première République noire libre du monde. L'espoir, chers auditeurs, réside aujourd'hui dans le réveil extraordinaire des sociétés civiles africaines et mondiales, dans ces magistrats, ces journalistes, ces militants associatifs qui traquent les réseaux de traite moderne et libèrent des vies chaque jour. L'avenir de l'Afrique et de ses diasporas se dessine à travers une jeunesse de plus en plus éduquée, connectée, consciente de son histoire et déterminée à exiger le respect et la justice. En connaissant notre passé, nous forgeons les armes intellectuelles pour refuser toutes les formes contemporaines d'aliénation. Ne laissons personne aliéner notre dignité islam.
1: Tout à fait.
0: Un immense merci à vous tous d'avoir prêté votre écoute à cette édition spéciale d'Onde d'Afrique consacrée à l'esclavage. Merci pour votre fidélité. Continuez à propager la lumière du savoir, à refuser les compromissions et à chérir la liberté. On se quitte avec une dernière note musicale et pas des moindres, car il s'agit de l'immense Tikenja Fakoly qui chante « Ils ont partagé le monde ».

0: Voilà, je remercie mon acolyte Islam d'avoir été avec nous aujourd'hui et pour son magnifique mot d'humeur, récit africain.
1: Tout à fait, africain. Merci beaucoup, chef Edino.
0: Tu nous retrouves pour la prochaine émission. La semaine prochaine.
1: Exactement.
0: Très bien. Merci à Alice Rollet d'avoir assuré donc la réalisation de ce numéro d'Ondes d'Afrique. Merci à vous également, chers auditeurs, d'être toujours là, à l'écoute. Et quant à moi, je vous donne rendez-vous la semaine prochaine. Enfin, on vous donne rendez-vous puisque nous serons là encore tous les trois. Semaine prochaine, donc, même jour, même heure, même antenne. D'ici là, prenez soin de vous. Et comme je dis toujours, n'oubliez pas d'être heureux.

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5: Bonjour à tous et à toutes, très heureuse de vous retrouver. Alors, on poursuit un petit peu notre tour du monde des problèmes de virus. On avait commencé avec notre suivi du grand sommet One Summit Planet réservé à One Health, à une seule santé. Ensuite, on a un petit peu évoqué les problèmes qui pouvaient être liés au voyage des virus. Et puis en ce moment, bien sûr, vous entendez tous parler à la radio, à la télévision de l'antivirus. Donc on aura l'occasion, on n'avait pas prévu, bien sûr, l'antivirus, mais on avait prévu de parler aujourd'hui d'un autre virus qui atteint aussi nos élevages. Il s'agit de la peste porcine. Alors, effectivement, on a eu une attaque de nos élevages de poules et de canards avec la grippe aviaire. On a eu nos bovins qui ont été touchés par la dermatose. Et on a aujourd'hui une peste porcine qui se trouve à nos portes, puisqu'elle se trouve en Espagne. Alors, pour en parler avec nous aujourd'hui, on a le docteur Ferranjori Massanas. Bonjour.
6: Bonjour, Dominique.
5: Alors, donc, j'ai un peu regardé. Vous êtes chercheur au CIRAD, à l'INRAE, et enfin, finalement, à l'UMR Astre. C'est-à-dire que vous vous occupez un peu de tous les problèmes d'animaux. On va y revenir avec vous. Et puis, vous êtes donc sur le campus international de Bayarguer, à Montpellier. Et vous êtes vétérinaire au départ. Vous avez été formé comme vétérinaire, épidémiologiste, et puis vous avez écumé le monde ensuite. Alors, vous avez beaucoup travaillé aussi avec des associations, et notamment avec Vétérinaires sans frontières. Alors, vous êtes donc... qu'est-ce qui vous a conduit à travailler finalement sur le porc ?
6: Alors, disons que je travaille pas forcément sur... le porc uniquement, je travaille surtout sur les animaux sauvages et je travaille beaucoup sur les suidés sauvages, mais aussi sur d'autres animaux. Et ce qui m'a emmené à travailler sur les animaux sauvages, c'est un peu vocationnel. Je pense que quand j'étais petit, je regardais la télé, on voyait des séries comme Daktari, on voyait des vétérinaires qui... manipuler ou travailler avec des animaux sauvages en Afrique du Sud. Je pense que ça m'a beaucoup influencé à ce moment-là et j'ai toujours été très attiré par les animaux sauvages. J'adorais aller au zoo. Et puis, c'est une discipline qui n'était pas très abordée, mais qui m'a toujours intéressé. Et je me suis aussi rendu compte, quand j'ai commencé à travailler à l'international, que dans les pays... du Sud, la faune sauvage était un élément très important puisque les gens chassent beaucoup et il y a beaucoup plus de... la faune sauvage est beaucoup plus abondante qu'en Europe. Et du coup, l'homme et les animaux sauvages et les domestiques sont beaucoup plus exposés
5: alors,
6: en contact avec les animaux sauvages. Et du coup, je me suis dit que c'était un bon créneau pour se spécialiser là-dedans.
5: Très bien. Alors donc, vous avez travaillé sur beaucoup d'animaux, nous dites-vous, mais on va essayer aujourd'hui donc de focaliser un petit peu sur les porcs, les suidés. Alors d'abord, j'ai oublié de dire que vous étiez effectivement espagnol et que vous aviez fait vos études à Barcelone, si je crois bien, c'est ça ?
6: C'est exact.
5: Ah, voilà. Et donc, vous avez rejoint Montpellier. Vous y êtes de manière un peu permanente ou bien vous continuez encore à écumer le monde ?
6: Donc, oui, je suis arrivé en 98 à Montpellier parce que le CIRAD m'avait proposé une position permanente. Et depuis, j'ai pas mal parcouru le monde, au Brésil, Afrique du Sud, Botswana...

0: Donc au total, 12 ans d'expatriation. Et maintenant, depuis 2016, donc ça va faire 10 ans que je suis basé de façon permanente à Montpellier, mais je me déplace quand même assez régulièrement pour faire des missions sur des projets que je coordonne et sur lesquels je dois superviser les activités. Donc je me déplace quand même beaucoup, même si je suis basé de façon permanente à Montpellier.
1: Très bien. Alors, vous nous avez dit que vous étiez d'abord sensibilisé à la faune sauvage. Qu'est-ce qu'on appelle, alors, un suidé, d'après ce que j'ai compris, je ne suis pas scientifique, hein, ce n'est pas mon objectif. Et donc, c'est la famille du porc.
0: C'est la famille des cochons,
1: C'est la
0: oui, c'est la
1: famille des
0: famille du
1: cochons,
0: porc,
1: voilà.
0: oui. C'est les animaux, enfin, qui se ressemblent aux cochons, mais qui sont
1: Alors, qu'est-ce
0: sauvages.
1: qu'on a, oui, comme cochon sauvage, alors?
0: Voilà, c'est des cochons sauvages. Alors, chez nous, on a le sanglier, avec la plupart des gens qui nous écoutent seront familiers. Mais en Afrique, il y a au moins 3 ou 4 espèces de cochons sauvages. On a le phacochère, qui est le pumbaa, qui a été, je dirais, connu dans le Roi Lion, qui est un personnage du Roi Lion, le sanglier avec les grosses dents qui sortent. Mais il y en a d'autres qui ressemblent aux cochons ou aux sangliers,
1: Et qui
0: il y a
1: s'appelle
0: plusieurs
1: comment?
0: espèces. Et en Asie, c'est là où il y en a plus, il y a au moins 13 espèces de cochons sauvages.
1: 13 espèces, et alors qui sont enfin que des gens ont apprivoisé ou pas du tout?
0: Pas du tout, pas du tout. La plupart du temps, c'est des populations complètement sauvages. Non, non, c'est des espèces sauvages comme chez nous, le sanglier ou le cerf. Ils sont pas du tout apprivoisés. Ils vivent dans la forêt, en liberté totale.
1: Alors, comment s'est fait le lien entre finalement ces animaux que vous aviez une certaine curiosité pour les découvrir et mieux les connaître, hein, entre ces animaux et puis aujourd'hui, eh ben, le travail que vous faites de vétérinaire, enfin, ou de chercheur même, et d'épidémiologiste, hein, sur les problèmes de la fièvre porcine?
0: Alors disons que quand je suis rentré au CIRAD, et le CIRAD travaille donc sur les grandes maladies animales tropicales, une de ces maladies animales tropicales qui affecte depuis très longtemps l'élevage de cochons en Afrique est la peste porcine africaine. Et du coup, je crois que c'était en 2000. En 1998, l'année où je suis rentré au CIRAD, la peste porcine africaine venait d'arriver à Madagascar et ça causait une grosse crise sanitaire parce que ça tuait tous les cochons.
1: Alors, qu'est-ce que c'est que cette peste porcine? Parce que ça fait deux, trois fois qu'on en parle, mais comment ça se voit? Quels sont les symptômes? Comment
0: Voilà.
1: c'est?
0: OK. Donc, déjà on parle de peste porcine, mais il faut distinguer, il y a deux types de peste porcine chez les cochons. Il y a la peste porcine classique et il y a la peste porcine africaine. La peste porcine classique, elle vient plutôt d'Europe. Elle est plus ou moins maîtrisée parce qu'il y a un vaccin qui a été développé et on peut s'en protéger en vaccinant. En
1: Donc elle vient
0: revanche,
1: des
0: la
1: pays de
0: peste.
1: l'Est, quoi, c'est ça. Elle venait, je crois qu'elle a touché au début un peu les pays de l'Est.
0: La peste porcine classique,
1: Oui.
0: elle a touché un peu tous les pays, elle est un peu distribuée partout dans le monde, mais disons qu'il y a un vaccin qui permet aux éleveurs de protéger leur cheptel. En revanche, la peste porcine africaine, elle, comme son nom l'indique, elle vient de l'Afrique, là, elle vient d'un réservoir sauvage. Il y a le phacochère dont on parlait tout à l'heure, qui est le réservoir naturel de ce virus. Et donc ces phacochères, quand ils sont en contact avec des cochons, ils peuvent transmettre la maladie. Et du coup, cette maladie est passée des phacochères aux cochons domestiques d'Afrique et progressivement des cochons domestiques d'Afrique aux pays de l'Est de l'Europe. Elle est rentrée en Europe en 2007. Et depuis, elle est rentrée par la Géorgie, donc elle n'était pas dans la communauté européenne, mais elle était par la Géorgie, elle est rentrée en Russie en 2007. Et puis en 2014, elle est rentrée en Pologne, et depuis elle s'est répandue dans la plupart des pays de l'Union européenne, d'Est en Ouest, et voilà, de nos jours, elle est aux portes de la France.
1: Mais, et alors on dit qu'elle est déjà en Espagne aussi.
0: Alors oui, elle est en Espagne, elle est en Espagne que depuis Noël dernier, donc depuis fin 2025. Et en revanche, elle est arrivée en Catalogne. Elle est, à 180 km de la frontière de la France. Mais ça fait quand même depuis 2021 qu'elle est en Allemagne. Et le foyer allemand le plus proche de la France, il est à 80 km. Et depuis 2022 qu'elle est en Italie, et le foyer le plus proche de la France, il est qu'à 60 km. Donc voilà, ça fait un petit moment qu'elle est aux portes de la France, et c'est pas nécessairement depuis le foyer espagnol. Ça fait beaucoup plus longtemps.
1: D'accord.
0: Si on considère la France comme, le territoire français insulaire, cette maladie existe en Sardaigne, dans l'île italienne de Sardaigne. Il y a 50 ans qu'elle circule dans l'île italienne de Sardaigne, et elle n'est jamais passée en Corse pour le moment, mais elle était à 10 km des côtes de la Corse depuis plus de 50 ans. Donc la menace, la perception que l'on peut avoir de cette maladie, c'est un peu curieux que maintenant on s'inquiète de cette maladie, qu'elle arrive en Espagne, alors que ça fait quand même un moment qu'elle est aux portes de la frontière française.
1: Peut-être qu'on s'inquiète parce qu'on est en train de prendre conscience du fait que les virus se baladent beaucoup, et c'est vrai que c'est devenu un sujet médiatique important avec le réchauffement climatique, etc., et qu'on n'a peut-être rien dit de ces choses-là les années passées, et qu'on commence à s'en inquiéter maintenant, et puis qu'il y a eu une grosse émotion aussi qui a été liée à la dermatose. C'est peut-être toutes ces raisons qui font qu'on en parle plus.
0: Oui. Je pense que la société, les médias sont de plus en plus sensibilisés aux problèmes de santé animale et de santé globale, et logiquement, ça provoque des crises très importantes, et la peste porcine africaine est certainement une maladie redoutable, parce que donc, quand elle rentre dans un territoire ou dans un pays, elle peut dévaster toute une population de cochons ou de sangliers, et logiquement ça provoque des crises très importantes.
1: Alors justement, c'est une bonne question à vous poser, vous, en tant que chercheur. Est-ce que vous pensez qu'on doit en parler? Parce qu'on se trouve en ce moment dans nous journalistes, on se trouve avec quelque chose d'assez contradictoire. D'un côté, on nous dit qu'il faut faire de plus en plus d'informations, parce qu'il est normal que le grand public sache qu'il est menacé, ce qu'il doit faire. On va d'ailleurs en reparler ensemble, etc. Mais d'un autre côté, on dit « Ah oui, mais vous effrayez les populations inutilement, il ne faut pas le faire. » Et vous, en tant que chercheur, vous êtes favorable à quoi? Bonne question, n'est-ce pas?
0: On est favorable à plat. Je pense qu'il faut donner de l'information, mais il faut donner la bonne information. Et la bonne information, il faut qu'elle soit donnée par les spécialistes. Et du coup, quand on n'est pas spécialiste, il y a le risque que l'information qui soit donnée ne soit pas assez précise, et du coup qu'elle soit, interprétée de la façon incorrecte. Et du coup, ça peut générer effectivement de la
1: panique. D'accord. On a fait le bon choix tous les deux.
0: Les nuances sont très subtiles, et parfois c'est difficile de communiquer simplement sur des choses qui sont finalement assez complexes, et si on n'est pas spécialiste, on a de la difficulté à saisir ces subtilités.
1: Alors justement, puisque c'est complexe, expliquez-nous un peu donnez-nous un peu plus d'informations concernant cette peste porcine africaine. D'abord, quels sont ses symptômes? Ensuite, est-ce qu'elle est dangereuse pour l'homme? Deuxième question. Et puis troisième question, est-ce que nos élevages... Alors, je reviendrai sur cette notion d'élevage parce que on s'aperçoit que... Enfin, on se pose peut-être des questions concernant les élevages, donc on en parlera après. Mais dites-nous d'abord comment elle se manifeste et puis est-ce qu'elle menace l'homme?
0: D'accord. Alors, la peste porcine africaine, c'est une maladie virale, hein, c'est un virus, on parlait de virus, et c'est une fièvre hémorragique qui a une morbidité, qui se transmet très facilement entre cochons ou entre sangliers, et quand elle se transmet dans une population de cochons ou de sauvages ou domestiques, elle provoque une mortalité très élevée. C'est un peu pour le grand public, pour illustrer, ça serait un peu un mélange de Covid et Ebola.
1: Ebola, oui, plutôt.
0: En revanche, elle n'affecte pas du tout l'homme. C'est une maladie qui n'affecte que les cochons domestiques et sauvages, notamment de l'Asie et de l'Europe.
1: Mais alors, en l'absence de vaccin, quand un élevage est touché, il faut quand même abattre les porcs.
0: Alors, oui, effectivement, quand un élevage est touché et en absence de vaccin, la mesure qui serait imposée par les autorités, parce que c'est la mesure malheureusement plus efficace en absence de vaccin, c'est l'abattage systématique de tous les animaux de cet élevage.
1: Alors, à Lyon, Wannels, les chercheurs qui étaient réunis à Wannels travaillaient beaucoup sur cette notion de vaccin en disant que, tout le monde était d'accord pour dire qu'il faut travailler de plus en plus sur les vaccins. Est-ce que vous travaillez, vous, sur les vaccins concernant la peste porcine africaine?
0: Alors, moi directement, je suis épidémiologiste, donc je ne travaille pas sur les vaccins. Je suis surtout épidémiologiste de terrain. Et les gens qui travaillent sur les vaccins, c'est surtout les gens qui sont dans les laboratoires. En revanche, ayant travaillé depuis de nombreuses années sur la peste porcine africaine, j'ai participé à plusieurs projets, notamment des projets financés par l'Europe, où on essayait de développer des vaccins sur la peste porcine africaine. Donc je connais un peu le sujet. Si j'étais emmené en tant qu'épidémiologiste à travailler sur la peste porcine africaine dans mon domaine, je serais sans doute sollicité pour tester des vaccins sur les sangliers. Donc des vaccins qui seraient déployés sous forme d'appât dans la forêt pour que les sangliers les consomment. C'est ce qu'on fait en général quand on vaccine la faune sauvage. On ne peut pas aller avec une seringue derrière les animaux sauvages pour les vacciner. On déploie des appâts qui contiennent un vaccin. Mais,
1: Et est-ce qu'on travaille sur ces vaccins porcins pour l'instant? Est-ce qu'il y a des... vous voyez arriver quelque chose à l'horizon ou bien pas du tout?
0: Ben, on travaille beaucoup sur ces vaccins depuis très longtemps, mais c'est une maladie qui est autant pour d'autres maladies, par exemple la peste porcine classique, qui est aussi une maladie porcine, qui est aussi une maladie virale. On a réussi à produire des vaccins qui marchent bien depuis très longtemps, et c'est aussi le cas pour d'autres maladies animales. Le virus de la peste porcine africaine est particulièrement contraignant pour arriver à produire des vaccins qui puissent être efficaces. Et actuellement, même s'il y a plusieurs laboratoires qui travaillent sur des vaccins en Europe, que ce soit en Espagne, que ce soit en Allemagne, que ce soit au Canada, que ce soit aux États-Unis, tout le monde essaye de travailler sur ce vaccin parce que, logiquement, ça peut produire un remède comme ça serait un grand atout pour lutter contre la maladie, mais aussi pour les laboratoires qui auront la capacité de vendre ce vaccin un grand business. Mais malheureusement, on est loin d'arriver à avoir un vaccin qui soit efficace, déjà pour les cochons en élevage, ce qui est beaucoup plus simple, mais et encore plus pour les sangliers sauvages, qui sont dans la plupart des pays, ou dans une grande partie des pays qui sont atteints de cette maladie dans l'Union européenne, c'est surtout chez les sangliers. Et pas tellement chez les cochons, parce que chez les cochons, bon, on arrive dans les élevages en faisant de l'abattage systématique, on peut arriver après un gros effort à éliminer la maladie. En revanche,
1: Ah oui,
0: quand
1: mais...
0: elle existe chez les populations sauvages, c'est très difficile à
1: Mais ça, je crois qu'on a effectivement, on voit bien la différence. Il n'empêche que les éleveurs attendent de tous, enfin on l'a vu pour la dermatose par exemple, ils refusent qu'on abatte leurs bêtes et ils réclament des vaccins. Donc ça va sans doute être pour les porcs la même chose que pour les bovins, un jour ou l'autre. Ce vaccin, il doit être attendu quand même.
0: Je pense qu'un jour ou l'autre, peut-être il va arriver, mais comme je vous dis, moi
1: Ouais, pour l'instant,
0: ça
1: c'est pas
0: fait
1: le cas.
0: plus de 20 ans que j'entends parler. Je sais qu'il y a des laboratoires qui travaillent sur le vaccin de la peste porcine africaine. Je sais que cette recherche s'est accélérée et a reçu encore plus de ressources pour y arriver. Et aucun pays dans le monde, à ce stade, a réussi à obtenir un vaccin. Donc bon, les vaccins, c'est pas, c'est, même si on en a besoin, c'est pas automatique et c'est pas avec une baguette magique. Il y a des virus ou des maladies pour lesquelles c'est facile, et il y en a d'autres, comme c'est le cas, où c'est extrêmement compliqué et c'est pas encore d'actualité qu'on ait un vaccin contre ce virus, malheureusement.
1: D'accord. Alors, donc, là, on vient de voir concernant les élevages, hein, mais c'est ce qui est quand même étonnant, c'est qu'aujourd'hui, on voit, on a commencé par les volailles, ensuite on a eu les bovins, ensuite on a les porcins. Est-ce que l'élevage en nombre, l'élevage industriel, n'est pas lui aussi un vecteur? Enfin, c'est une des questions qu'on se pose.
0: Non, l'élevage industriel n'est pas nécessairement non un vecteur, parce que, comme je vous dis, dans un élevage industriel, il y a des bonnes conditions de biosécurité. Les animaux sont facilement détectés quand ils sont malades. En plus, bon, il y a des mortalités massives quand cette maladie atteint un élevage porcin. C'est comme un élevage de volaille quand il y a la grippe aviaire. Donc, il y a des grosses mortalités. Ça se détecte assez vite. Et en général, les autorités réagissent. Ça réagit assez vite. C'est beaucoup plus compliqué quand il y a des petits élevages de basse-cour, comme ça arrive en Afrique ou dans beaucoup de pays de l'Est, ou des élevages en plein air, ou des élevages familiers, où il y a beaucoup moins de biosécurité. C'est beaucoup plus difficile à contrôler. Mais disons que dans les élevages industriels, je dirais, la composante la plus facile à contrôler parmi toutes celles qu'on peut imaginer dans le cadre de la peste porcine africaine.
1: Alors,
0: Et,
1: très bien, donc voilà. Et vous savez, on a beaucoup aussi évoqué le problème des sangliers. Donc, vous savez que les sangliers, bien sûr, puisque vous êtes au CIRAD, ils sont très au nord de Montpellier, d'ailleurs, parce qu'on a une végétation qui est très proche. Hein. On les voit, effectivement, les gens les prennent de plus en plus en photo et ils sont de plus en plus nombreux. Est-ce que c'est quelque chose que... est-ce que ces sangliers nous viennent des grands feux qui ont eu lieu l'année dernière ou bien est-ce que c'est un phénomène qui est en train de se développer au niveau international?
0: C'est un phénomène qui est en train de se développer au niveau international. Déjà, les cochons sauvages, les cochons en général, mais les cochons sauvages sont des espèces très intelligentes. Ce sont des espèces qui sont omnivores, comme l'homme, qui ont une grande capacité d'adaptation parce qu'elles mangent de tout. Et du coup, on constate en Europe, mais aussi dans le monde en général, une augmentation des populations de sangliers, notamment en Europe et en Asie. Alors, il y a plusieurs raisons qui expliquent cette augmentation des populations de sangliers depuis maintenant au moins une ou deux décennies. D'un côté, le changement climatique, les hivers sont de plus en plus doux, et normalement, l'hiver, c'était la période creuse pour les sangliers, où il y avait moins d'aliments, et donc il y avait une certaine proportion des portées de jeunes sangliers qui mouraient parce qu'ils avaient moins à manger, donc ils étaient plus faibles. Ça existe de moins en moins, les hivers sont de plus en plus doux, il y a de plus en plus à manger. D'un autre côté, il y a l'expansion de l'agriculture. Comme je disais, un sanglier mange de tout, et du coup, ils ont de plus à plus à manger, c'est des grands prédateurs de culture.
1: Et de nos poubelles, également.
0: Et du coup, ils ont beaucoup à manger avec l'expansion agricole. Un troisième problème, c'est que souvent, ils sont capables de s'hybrider avec les cochons. Et du coup, quand il y a des cochons en divagation et des sangliers, ça peut produire des hybrides. Les cochons domestiques sont beaucoup plus prolifiques. Et donc, cette hybridation aussi contribue à des sangliers plus prolifiques. Et donc plus de petits, plus de portées. Et un quatrième gros problème, c'est que les grands régulateurs des populations de sangliers étaient les grands prédateurs, les ours et loups, bon, il y en a de moins en moins en Europe, et les chasseurs, qu'il y en a de moins en moins en Europe, puisque les nouvelles générations ne chassent plus tellement, elles sont moins favorables ou moins intéressées par la chasse. Et du coup, on se retrouve avec de moins en moins de chasseurs qui étaient les régulateurs de populations de sangliers. Donc tout cet ensemble de facteurs font que les populations de sangliers sont en explosion en Europe depuis très longtemps. Et puis, l'exode rural, avec les campagnes qui sont de plus en plus vides, et donc plus en plus de forêts, et à côté de la forêt, des champs de culture, font un environnement idéal pour le sanglier.
1: Alors, il nous reste malheureusement très peu de temps et on va être obligé de se quitter. Mais est-ce que, à votre avis, est-ce qu'il faut lutter contre ces sangliers dans les villes? Ou bien est-ce que, on les laisse finalement s'autoréguler?
0: Je pense qu'un problème qu'on a dans les villes, c'est le sanglier urbain. Et le sanglier urbain, c'est un problème un peu particulier, c'est que, logiquement, les populations urbaines, les populations citadines, ne sont pas toujours exposées à la faune sauvage. Et du coup, quand elles voient un sanglier en proximité, ils trouvent les citadins, ils trouvent ça exotique et mignon. Et souvent, il y a des personnes qui leur
1: nourrissent
0: donnent à manger.
1: Même. Ouais,
0: aussi,
1: ouais, c'est ça.
0: Ils ont accès aux poubelles. Et le problème, c'est que les sangliers, plus ils ont à manger, plus ils se reproduisent. Et moins ils ont peur de l'homme. Donc, quelque part, le sanglier urbain, c'est provoqué par l'augmentation des populations de sangliers, mais aussi par une mauvaise gestion des déchets et par un comportement, je dirais, parfois...
1: Oui, enfin, inapproprié des hommes,
0: qui leur donnent à manger ou qui laissent de la nourriture à leur disposition. Et tout ça fait que les sangliers urbains sont en train de proliférer, pas uniquement à Montpellier, mais dans...
1: Donc, il faut apprendre aux gens à bien sûr, savoir se conduire par rapport à ces animaux. Bon, écoutez, je crois qu'on va malheureusement se quitter. Vous auriez encore beaucoup, beaucoup de choses, je suppose, à nous apprendre. Mais d'autant que je voulais effectivement voir avec vous les conseils qui sont à donner aux voyageurs, puisque nous allons tous partir en vacances. Par exemple, moi, je pars en Sardaigne et je viens d'apprendre que la peste porcine africaine, vous venez de m'apprendre qu'elle était répandue. Alors, à quoi je dois faire attention en tant que voyageur, par exemple, quand je vais revenir à Montpellier?
0: Écoutez, c'est une très bonne question. Il faut, quand on part dans un pays où la peste porcine africaine est endémique, il faut surtout éviter de ramener des produits de produits carnés de cochons. Que D'accord. ce soit des produits de la charcuterie ou que ce soit de la viande de cochon. Si ça vient d'un cochon qui a été infecté, même si c'est de la saucisse, même si c'est du jambon, le virus peut survivre pendant plusieurs mois. Et du coup, en ramenant des produits carnés de cochon, on peut introduire la peste porcine africaine dans un pays. Par exemple, si ça reste dans une poubelle pour laquelle un sanglier a accès, on peut facilement introduire la maladie chez une population de sangliers. C'est probablement une des scénarios qui prévaut dans l'introduction de la peste porcine africaine en Catalogne, en périphérie de Barcelone. Donc il faut faire très très attention quand on va dans un pays où il y a la peste porcine africaine, de surtout ne pas ramener des produits à base de cochon dans nos valises.
1: Bien, merci Ferrand Jordi. Massanas, je rappelle que vous êtes vétérinaire, chercheur, épidémiologiste, que vous travaillez au niveau international. Merci pour tous ces conseils et j'espère aussi que nous aurons l'occasion de reparler des conseils à donner à tous ces voyageurs qui nous reviennent au moment où les virus deviennent des virus un peu baladeurs. Merci, au revoir.
0: Merci beaucoup Dominique, au revoir et à bientôt, à une prochaine fois. Merci.
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10: Bonjour à toutes, bonjour à tous, bienvenue dans l'émission sur les chemins de la création. Aujourd'hui, je suis avec Gabriel et Cyril. Bonjour.
19: Salut.
18: Bonjour.
10: Bienvenue. Et on va parler ensemble d'un sujet qui nous anime, qui nous ressemble, qui nous rassemble, la création, qui a une place plus ou moins grande dans vos vies. Et c'est ce qu'on a envie de découvrir ensemble. Mais dans un premier temps, on a envie de savoir qui vous êtes. Du coup, si vous voulez vous présenter et dire brièvement, qui êtes-vous, que faites-vous?
19: Alors, individuellement, moi je suis Gabriel, je fais partie du duo Façon Façon avec Cyril. Et donc, c'est un peu à cette occasion qu'on s'est rencontrés pour venir partager ce moment aujourd'hui. Et donc, Façon Façon, c'est un duo... De chansons en français, mais aussi en langue des signes. Et moi, j'écris dans ce projet, je chante, je joue du banjo.
10: Le banjo. Et tu as aussi d'autres... hors façon-façon, tu écris aussi pour d'autres choses ou tu fais d'autres...
19: Oui, j'ai d'autres projets musicaux dans lesquels j'écris. Soit de la musique, soit des paroles, soit les deux. Mais pas exclusivement, on partage ça avec les autres membres de ces groupes.
10: Donc, tu as l'écriture, le chant et les instruments, quoi.
19: Et quelques instruments, ouais, voilà.
10: Ok, super. Mm-hmm. Merci. Et toi, Cyril, qui es-tu ? Raconte-nous.
16: Alors, je suis donc Cyril. Je fais aussi partie donc, de Façon Façon, c'est le duo. Je fais dans le duo de la batterie. Je chante plutôt les chœurs, mais il y a quelques morceaux aussi en lead. Sinon, je suis à la langue des signes, c'est-à-dire que je fais de l'adaptation, la traduction et voilà, de l'écriture aussi des parties signées.
10: Incroyable. Et la langue des signes, du coup, c'est quelque chose qui est très présent dans ta vie ?
16: Ah oui, et
10: t'es un spécialiste alors, je sais pas, du signe.
16: Non, je suis pas un spécialiste du signe. Je suis interprète. Je suis interprète. J'ai une formation avec un diplôme, tout ça. Mais le chant signe et la langue des signes poétique, artistique, c'est beaucoup de l'expérimentation et du coup de la découverte dans le cadre de ce métier-là au départ. Et puis après, sur des routes un peu plus personnelles, on va dire, dans l'utilisation de la langue et ça va être une petite partie où moi je sais que j'ai des trucs à dire sur la manière dont la création, on va dire l'écriture en langue des signes, elle est particulière et qu'elle me donne un peu des ailes parce que c'est d'autres mots, c'est pas des mots, c'est des signes, mais du coup c'est une autre manière de me décaler, d'avoir un peu de liberté sur les choses que j'ai à dire et du coup le fait d'utiliser une langue nouvelle, on va dire, pour décrire des choses finalement, voilà, sur des sujets qu'on aurait envie d'exploiter, de découvrir et puis de travailler, de s'exprimer. Voilà, ça me donne une certaine liberté.
10: Du coup, j'imagine que, enfin, comme tu es dans le corps, forcément, avec la langue des signes, est-ce qu'il y a comme... ça se rapproche du mouvement, de la danse quelque part, ou juste du mouvement, ou enfin, tu vois, si on devait faire des ponts entre les arts, il y a la musique, donc là c'est au profit du propos de vos paroles, pour soutenir vos paroles, de vos chansons, etc., et de la musique, mais comme t'engages ton corps, bon, évidemment quand on joue de la musique on est aussi dans le corps, mais là il se passe quand même quelque chose de...
16: Peut-être quelque chose de particulier. Alors, je ne sais pas si je vais aller à l'encontre de ça, mais c'est vrai qu'il y a des études neurologiques, par exemple, qui ont été faites sur quelles parties du cerveau sont activées quand on est dans l'expression dans une langue. Et là, en français, on parle... et en fait, il y a une certaine zone de mon cerveau qui est activée. Quand je suis en langue des signes, c'est la même zone de mon cerveau qui est activée, c'est la zone du langage, c'est la zone du sens, etc. Donc je ne suis pas comme un danseur. Alors ça active aussi des choses de l'espace, mais ça m'arrive, par exemple, ça m'est arrivé en traduction, dans des situations, de tellement pas faire attention à l'espace, d'être vraiment dans une zone du cerveau langagière et pas du tout comme un danseur dans la gestion de l'espace, que par exemple, hop, j'ai le doigt qui glisse... dans le coin de mes lunettes, et dans le geste, bah, les lunettes elles se mettent à voler à 4000 mètres, ou alors je tape un camarade sur le côté sans avoir fait attention à ça, parce que je suis dans le sens, dans la langue, dans l'expression. Donc je suis pas vraiment dans la danse.
10: D'accord.
16: Même si j'engage mon corps dans cette langue, puisqu'elle est gestuelle, et qu'évidemment il y a cette partie... Et puis on l'exploite dans Façon, ce côté un peu chorégraphié de la langue.
19: C'est-à-dire c'est ce que j'allais dire.
16: On est sur des registres de langue poétique, puisque le chant signe, c'est à la fois une traduction, enfin c'est une traduction, je prends quand même quelques libertés avec le texte, c'est-à-dire que ça devient ma version à moi, mais il y a aussi les intentions de la musique derrière. Enfin, je ne sais pas si tu veux rajouter un truc, Gab, là-dessus, sur le...
19: Non, j'allais rebondir et pondérer un peu ce que tu dis, parce que ça dépend un petit peu des registres. Et la liberté que tu prends, qu'on se donne dans Façon, sur l'interprétation en langue des signes, en chant signe, du coup, permet d'aller aussi vers cette chorégraphie. Effectivement, il ne faut pas tout mélanger, mais on n'est pas dans une seule case, et je pense que personne, et surtout sur scène. Et donc, Il y a le monde sonore, le monde du sens aussi, là où du coup ça se rejoint sur le texte et la langue des signes. Et il y a aussi une dimension visuelle qui est quand même assez présente dans ce qu'on propose tous les deux. Et bah voilà, ça peut être les costumes et tout, c'est pas non plus de la danse. Des petits mouvements musicaux, qui sont de la danse amatrice, d'amateur. Mais voilà, tout ça, ça se mélange aussi parce que c'est visuel avec cette langue des signes. Et que, voilà, il y a quand même une dimension visuelle importante.
16: Ouais, ça me fait penser à le coup de la chorégraphie, ça me fait penser à, en fait, la chorégraphie et la beauté du geste, si on y est sensible, c'est un petit peu comme l'équivalent d'une poésie qui aurait une forme à laquelle on serait sensible aussi. C'est-à-dire que c'est plus qu'une chorégraphie, c'est une expression, il y a du sens toujours là-dedans. Tu disais, c'est le pont entre la musique et la chorégraphie de cette langue. C'est que le sens, la liberté qu'elle me donne, en tout cas cette langue, c'est de pouvoir dire les choses d'une autre manière, avec d'autres, sur un autre mode. Et donc, il y a cette dimension, effectivement, chorégraphique, mais elle est surtout esthétique, comme un texte peut être esthétique et oui, plaire, voilà, en termes de forme. Alors oui, on voit la danse et la chorégraphie du geste, mais voilà,
10: il y a les mots et le sens qui est présent.
16: Il y a le sens qui est toujours, en fait.
10: Qui est une valeur ajoutée, en fait, quelque part. Parce que
12: oui,
10: non seulement,
12: c'est ça.
10: C'est incroyable, parce que non seulement il y a le mot, le verbe, le propos, le sens, etc. Mais du coup, ça met comme une nouvelle dimension, en fait, je trouve.
19: C'est une profondeur de champ, un autre plan. Voilà, un peu comme on va rajouter une réverbe ou un délai qui va rajouter de l'espace dans la musique. Là, c'est pour faire un parallèle un peu facile, mais... Mais finalement, il y a toujours plusieurs dimensions dans une musique. Que ce soit avec les aspects de mixage, de panoramique, autant en vrai sur scène que dans un disque ou quoi, que dans le sens.
10: Carrément.
19: Et dans la vue. Et...
10: Carrément. Voilà. Et c'est très, c'est très chouette. Puis ça rend accessible aussi. Cet accès, il est... Ah, voilà, enfin... Quelqu'un qui pourrait pas... entendre spécialement le mot précis, comme tu, enfin, s'il peut comprendre, avoir accès, je sais pas, c'est quand même des valeurs qui sont.
16: Alors pour un signant, oui c'est ça, c'est d'avoir accès à quelque chose en plus. Donc s'il y a des confrères interprètes qui sont venus, bon, effectivement peut-être que ça leur donne une troisième porte d'entrée, d'accès au sens de ce qui est des sujets qui sont traités dans le spectacle et dans les morceaux qu'on a créés. Mais c'est quand même pas accessible, c'est pas du mime, mais donc c'est pas quelque chose qui est un langage compréhensible un peu par tous, ou une danse où on se dit bon, bah, voilà, c'est beaucoup plus arbitraire, c'est quand même une vraie langue, mais oui, il y a un accès, on a l'impression qu'il y a un accès en plus qui nous est offert.
10: Ouais.
19: Il y a un accès en plus. Des fois, il est plus ou moins limpide, saisissable, mais il y a forcément un accès en plus.
16: Après, ce qui est rigolo, c'est aussi le côté clown que ça me permet d'avoir nous, parce que c'est aussi un peu ça qu'on a bossé pour faire un concert spectacle. Finalement, ça permet aussi d'avoir un autre support pour être des personnages aussi un petit peu sur scène et de jouer avec tout ça, quoi.
10: Carrément. Et alors, on va... avant d'en arriver là, donc à votre duo Façon-Façon, qui est en voix chantée, en musique et en signe également, on va remonter, on va rembobiner vos vies respectives, et on va aller voir à quel moment la création, elle entre dans vos vies. Est-ce que vous avez un souvenir, quelque chose qui vous touche à un moment donné? Est-ce que vous avez comment ça vient, ce phénomène incroyable qui est la création? À quel moment ça vous impacte, en fait? Et vous vous dites, waouh, ou alors vous vous dites, ou vous faites quelque chose qui vous transforme, ou... Ça commence par par quoi, en fait?
19: J'y vais, alors.
10: Allez.
19: Moi, c'est assez simple, je pense. En tout cas, c'est comme ça que je me le raconte. Ça vient de l'exemple de mon père, je pense. Mais de ma mère aussi. Mais c'est des gens assez créatifs. Et mon père est musicien. Donc j'ai quand même eu cette chance-là de baigner dans la musique. Il aime écrire des chansons. Voilà, finalement, on se ressemble beaucoup. Et voilà, du coup, depuis petit, j'entends des chansons interprétées. Alors voilà, j'ai des souvenirs de contes à Noël où mes deux parents se mettaient à nous raconter des histoires abracadabrantes qu'on peut imaginer pour Noël, pour des petits, quoi. Ouais, ça m'a marqué. Et après, le sentiment de liberté que ça m'a procuré, quoi, en grandissant, de pouvoir, moi, composer, parce qu'au final, c'est le mot que je préfère, parce que on prend des idées de partout, celles qui nous plaisent, celles à quoi on veut ressembler aussi. Quand on grandit, on se cherche. Moi, j'ai cette impression-là. Et du coup, on aime ça, on veut y ressembler un peu, on prend cette idée-là, et on compose. Ouais, je crois que mes premiers moments, moi, de composition, c'était vraiment très moche, mais le plaisir de faire était là. J'avais un poste radio et j'enregistrais. À la radio, il y avait toujours les mêmes trucs qui passaient. Donc, je connaissais les morceaux. Et j'avais une cassette là intégrée. Ouais. Et j'enregistrais le refrain de cette chanson. Et puis j'arrêtais l'enregistrement. Et puis je calculais que sur telle autre chanson, ça pourrait aller bien avec le couplet de telle autre. Et du coup, j'enregistrais. À la fin, j'écoutais ma cassette. C'était pas terrible. Ça faisait pas de work, mais
10: DJ quoi.
19: Mais voilà, c'est
10: incroyable.
19: Ça. Sans aller plus loin que ça. Et puis après, j'écrivais des histoires assez jeune aussi. J'aimais bien écrire des histoires, faire le livre, la pochette du livre et tout ça. Voilà, ça.
10: Tout relié, tout beau.
19: Oui, plus ou moins. Ouais. Oui, carrément.
10: Trop bien.
19: Ouais, ça vient de là. Et du coup, j'ai eu accès à la musique facilement et pour m'exprimer avec le son, les mélodies aussi, quoi, dans ce contexte.
10: Et toi, Cyril, tu saurais dire d'où ça te vient ?
16: Modestement, j'ai la sensation que j'avais toujours un piano, j'avais aussi une grand-mère conteuse. À la maison, les parents qui avaient fait du piano, gamin, donc moi j'avais essayé, mais le piano ça me plaisait pas du tout. Et je me souviens vers 10 ans, 11 ans, d'aller dans un magasin de musique avec mon père et qui me dit ben voilà, on va t'acheter ta première guitare, quoi. Et là, ben, elle m'a plus quitté, et puis je sais pas, j'avais une espèce de. Je sais pas, c'était peut-être étrange de savoir comment prendre sa place aussi dans ce monde-là quand on est jeune, ado. Et j'avais envie de j'ai pas de, comment on appelle ça là, les petits carnets intimes là, mais moi j'ai toujours j'ai adoré prendre des phrases que j'entendais qui étaient juste hyper réalistes à un moment où je sentais que il y avait un truc qui m'habitait ou qui était en moi comme ça, une pensée, une envie de faire cette espèce de collection là et de c'est marrant parce que ça ressemble aussi au patchwork de Gabriel, mais c'est le principe d'essayer de picorer vraiment partout et puis de remettre en forme après. Mais bon, j'ai pas eu de carnet vraiment intime. Moi, j'écrivais sur des petits coins de feuilles, donc j'ai l'impression d'avoir écrit peut-être un roman, mais en fait c'était juste des citations des autres. Et moi, quand elles revenaient, je les oubliais, et quand elles revenaient et que je me disais ah ouais, mais en fait cette phrase là elle me revient, je ne sais plus pourquoi, dans cette situation, alors que j'ai entendu cette phrase il y a 2 ans, je l'ai notée, donc je m'en souviens. Ah, mais du coup, en fait, ça fait écho, alors en fait, qu'est-ce que je peux en faire ? Et puis d'écrire des trucs, mais pas bons, quoi. Enfin, ou alors, si c'est vraiment une impulsion, et c'est genre, ah ouais, en fait, j'ai envie d'écrire ça, parce que c'est une sensation qui m'habite, et puis du coup, ça va me rendre meilleur, peut-être. Et puis, ah oui, j'ai fait ça, donc tiens, si je corrige, j'essaye, je vais...
10: Et donc c'est des petits bouts comme ça.
16: Et c'est vraiment des petits bouts glanés à droite à gauche. Ouais. Et puis après, il y a des thématiques qui reviennent et qui...
10: Il y a quand même l'amour des mots qui te cueille à cet endroit-là où tu chopes un petit bout de phrase et qu'est-ce qui fait que tu l'écris, tu vois. Enfin, il y a quand même un truc du mot qui est hyper... présent, même si c'est inconscient ou je ne sais pas, mais...
16: Ouais, c'est à la fois les mots, mais justement, c'est, au début, c'est plutôt le sens et les phrases que je vais choper. Et puis après, je vais essayer de reformuler ça en disant, bah oui, en fait, c'est comme ça que je veux le dire. Et c'est en ça où je transforme un peu l'idée, parce que forcément, les mots vont limiter ou augmenter la pensée et déformer un peu le truc. Mais du coup, ça va plus me ressembler. Mais il y a 99,99999999 que je mets à la poubelle et que je réexploite pas. Donc, je vais... pas grand chose finalement à la fin.
10: Trop bien.
19: Ouais, mais c'est toujours une manière de décrire le monde un peu et à sa manière, du coup, à sa façon, sans chercher à faire.
10: Joli jeu de mots avec le nom de votre groupe, façon. Façon.
19: C'est ça, mais ça vient un peu de là, façon, façon. C'est un peu manière, quoi. On se débrouille avec ce qu'on a. Ouais. C'est pas forcément clean, c'est pas forcément. Pile poil ce qu'il faut, mais par contre ça nous ressemble. Et du coup, je crois que c'est ça qu'on. J'imagine qu'il y a pas mal d'artistes qui cherchent à trouver leur place dans le monde et du coup à décrire le monde un peu comme ça les arrange ou comme ça va les porter. Mais je pense que c'est un peu. Ça ouais, qu'on cherche.
16: Pour grandir, devenir meilleur, s'améliorer, puis même après prendre du plaisir aussi. Il y a déjà rien oui. que cette première notion-là. Quoi. C'est le jeu, en
19: se
16: fait.
19: Se plaire, quoi.
16: Se plaire, le jeu aussi. Et puis, ouais. Non, mais oui, c'est, ah ça, ouais, ça compte c'est carrément. Ça. Ouais.
10: Bah, moi, j'ai très envie d'écouter un extrait de ce que vous faites tous les deux ensemble dans Façon Façon. Vous vouliez proposer un extrait. Est-ce que vous voulez en dire deux mots?
19: De ce son, oui, de ce titre. Oui, est-ce qu'on peut en dire deux mots ? Oui, on peut bien dire sûr. Que c'est un morceau qui s'appelle « Sommes-nous des promesses ?» qui est un peu un morceau sur une rencontre amoureuse. Ouais, qui est un ça. Morceau qui est un peu un paysage.
16: Oui, c'est un truc comme une espèce de randonnée. Y a une histoire de voyage, d'aller-retour entre la personne qui est peut-être à distance, mais en même temps, en soi aussi, un voyage entre l'amour, le doute, et petit à petit, ben voilà, on s'accroche et on se construit un paysage sur la route qu'on fait pour aller vers l'autre.
19: C'est ça. Et du coup, avec les questions, sommes-nous des promesses ? Sommes-nous des reliefs ? Sommes-nous des caprices ? Et le dernier, on vous le laisse.
10: Allez, c'est parti. On écoute ça maintenant sur Divergence.

0: Yes, merci beaucoup pour le partage façon, Gabriel et Cyril.
1: Avec plaisir.
0: Ouais, ça fait du bien cette petite interlude là. Oui, on a l'impression. Enfin, moi personnellement, ça me, je me, j'ai l'impression d'être sur un. J'ai jamais fait de chameau, mais j'ai l'impression d'être sur une espèce de chameau de voyage. C'est vrai que c'est très juste l'espèce d'image de voyage comme ça, d'invitation au voyage, à la question, au doute. Ouais.
1: C'est un peu ça, cette chanson, ouais.
0: Et alors, est-ce que vous voulez nous expliquer comment vous opérez? Est-ce que vous avez une seule façon d'opérer pour faire vos morceaux ou c'est complètement aléatoire? Est-ce qu'il y en a un qui écrit particulièrement, l'autre qui... Enfin, comment ça s'articule? Est-ce que c'est fonctionner à base de résidence intense ou de petits morceaux par petits morceaux? Racontez-nous.
1: Alors, en règle générale, j'arrive avec un morceau, mais il se peut que Cyril arrive avec un morceau. Donc voilà, du coup, ça vient plutôt d'une personne ou d'une autre. On a quand même fait un morceau tous les deux. Ça, c'était très fun. C'est pas forcément le truc qu'on fait le plus. On se met pas dans une bulle pour créer à deux. Ça surgit un peu chacun dans nos vies de manière différente, je pense. En tout cas, pour moi, c'est une histoire un peu de saison, je dirais. Il y a des moments où il va y avoir un peu d'assiduité à l'écriture, à l'envie de composer, un peu, comment dire, volontariste ou volontaire. Et puis, en fait, ça survient surtout quand c'est un besoin impérieux, quoi. Et du coup, là, du coup, bah, le besoin de décrire, voilà, qu'est-ce qui se passe dans ma vie, ou de décrire qu'est-ce qui se passe dans la vie, dans le monde. Voilà, soit parce que c'est un peu digéré, soit parce que ça gratte trop, quoi, il faut le sortir. Mais j'ai pas trop de méthode, j'ai pas d'assiduité à l'écriture.
0: En tout cas, c'est la nécessité de faire jaillir qui te...
1: Oui, tout à fait. Bah
0: Qui te
1: sinon,
0: guide.
1: ça m'arrive de le faire sans ça. Ça fait avancer, hein. Ça fait de la matière, comme disait Cyril, ouais, des bouts de papier.
0: Ouais.
1: J'en ai des kilomètres aussi. Mais c'est jamais inutile. Mais même, c'est même très utile. Je pense que les gens qui, je sais pas, je pense aux rappeurs. Peut-être je fantasme, mais je pense qu'ils écrivent peut-être pas tous les jours, mais voilà. Pour avoir une patte et tout, c'est cool quand même de s'entraîner. Mais moi, je m'entraîne pas souvent. Et quand ça vient, il y a des périodes où je vais gratter un peu plus de texte, gratter un peu plus mon banjo, et voilà.
0: Et du coup, après, ces propositions, et puis hop, ça prend
1: C'est ça.
0: avec vous deux.
2: Moi, j'allais rebondir là-dessus en disant effectivement, on arrive avec des propositions, il y a une mélodie, il y a un texte avec un sujet, etc. Et puis, en fait, l'autre s'approprie aussi la proposition en disant bah, tiens, moi, si je fais ça, je me sens pas à côté de la plaque, j'ai compris ça, on se remet d'accord, et en fait, on réapproprie à deux la proposition de l'un ou de l'autre. Ouais, ça me paraît important. Il y a ce côté impérieux à un moment de faire sortir un truc. À chaque fois, pour moi, ça a été un peu des espèces de one shot, c'est-à-dire que je prends un papier, un crayon, je commence à gratter, et puis bah, il est 7 heures du soir et je me retrouve à 3 heures du mat. Et la nuit, les sons sont pas les mêmes. Il y a des envies qui sortent, et du coup, ça prend tout de suite une autre teinte. Et puis je vais dormir quand même quelques heures, je me réveille et je me dis, est-ce que c'est valable? Et je reviens là-dessus. Voilà, il y a des fois, il y a des petits passages seulement. Et puis je vais essayer de le faire un peu au long cours, mais ça a souvent été des jets un peu, genre, paf, il me faut une nuit pour faire le morceau. J'avais déjà. Alors moi, j'écris plus des mélodies, on va dire. Je ne sais pas si j'écris d'abord des mélodies ou je sais pas si j'écris d'abord des mélodies ou des textes. En tout cas, j'ai des ambiances, des choses qui m'habitent, qui me traversent.

0: sonorité et hop, je vais trouver une mélodie et ça sera un arrangement d'un truc que j'avais ou un nouveau truc.
1: Les liens se tissent, quoi. Ça t'amène là.
0: Ouais, les couleurs musicales avec les couleurs des intentions et des sentiments et des choses qui bouleversent et qui se coïncident, quoi, à un moment.
1: Et c'est rigolo. Et puis se tissent après aussi ensemble en duo. Enfin,
2: ouais, ça.
0: Ouais, c'est ça aussi.
2: Juste dans la musique, soit avec après la réinterprétation, la transcription en langue des signes, qui la demande de retisser quelque chose d'autre sur une autre dimension, quoi.
0: Mais ça m'est arrivé aussi de faire des morceaux directement en langue des signes et de pas avoir de texte en français et de l'avoir écrit après, wow, comme si je traduisais un discours signé au départ.
1: Waouh, ouais.
0: Et ce qui est rigolo pour
1: ça doit être particulier comme mécanisme, parce que c'est, enfin, du coup.
0: Ben là, c'est penser en langue des signes, c'est penser en description d'un truc ou parler d'un sujet, mais en langue des signes, c'est une autre manière de dire les choses, donc ça marche aussi dans ce sens-là, quoi. Et puis pour rebondir juste très rapidement sur le coup de le morceau qu'on a écrit à deux, c'est vrai que c'était très rigolo parce que c'est une musique composée aussi à deux. Moi, j'arrive avec un rythme, il trouve une mélodie, etc. Puis du coup, il trouve un début de texte, et puis on se retrouve à table au resto et on dit, allez. De quoi on parle, de ça, on y va. Et là, ça a été connerie sur connerie, c'est-à-dire que c'était un peu un ping-pong de on va écrire ça, ah ouais, t'as envie de dire ça, on va dire ça, on va. Et puis voilà. C'est pas la plus easy listening d'ailleurs des morceaux qu'on a. Mais...
2: Non, elle est un peu concept, mais elle est drôle aussi.
0: Extrêmement
2: elle
0: drôle.
2: Est un peu...
0: Ça fait du bien même. Ça voilà. Parle de l'engagement avec un détachement, c'est très étonnant, j'aime beaucoup.
1: Super. Est-ce qu'il y a de comme ça pour à la volée comme ça pour se rapprocher doucement de la fin? Est-ce qu'il y a des thèmes en vrac comme ça des sujets qui vous importent vraiment?
2: Qui nous importent vraiment?
1: Qui vous anime ou qui
2: vous importe l'amour clairement. Voilà, ça, je crois que après ça peut être c'est un sujet central pour moi.
0: Ouais, le lien, les autres.
1: Ouais.
0: Soi, évidemment.
2: Un peu la spiritualité aussi, avec beaucoup de pudeur dans ce que je peux, moi, produire. Mais ouais, mais c'est quand même lié à l'amour aussi, quoi. Voilà, après, les injustices.
0: C'est le mot
2: aussi.
0: Ouais, c'est pas tellement politique, mais il y a un peu de ça aussi, peut-être.
2: Ouais, ça allait, on va dire, dans une forme intime.
0: Ouais, c'est ça.
1: Dans une forme intime. Yes. Trop bien. Et si vous deviez donner un seul mot pour décrire votre rapport à la création, aussi large soit-il, qu'est-ce que ce serait, ce mot? On a le droit de changer d'avis dans 2 heures.
2: Eh, mais on sera pas là pour l'enregistrer.
0: Moi, j'ai plusieurs trucs. J'ai le jeu.
2: Ah non, on a dit un seul mot. Ouais. Hein.
0: Ouais, mais j'ai plusieurs trucs.
1: Vas-y, donne-nous un par un.
0: Alors, le jeu.
1: Ouais. J-E-U ou J-E ?
0: J-E-U.
1: J-E-U.
2: Yes. Moi, le chemin.
1: Le chemin.
2: Ouais.
1: Du jeu, du chemin. On s'amuse bien en route.
2: Ouais.
1: C'est cool.
2: Ouais.
1: Trop
2: on
1: bien.
2: On se découvre.
1: On se découvre. Merci. Ah, tu voulais en rajouter un
0: petit peu? Non.
1: Si, vas-y, on sent que t'en as 50 000.
0: Pas du tout. J'en ai plus, en fait.
1: C'est vrai.
0: Non, parce que je vais changer d'avis dans très peu de temps.
1: Aïe. Eh bien, c'était un super chemin avec vous, cette émission.
2: Merci.
1: Je me suis bien amusée.
0: Merci beaucoup.
2: Merci
1: beaucoup, Gabriel et Cyril, d'être venus vous raconter et nous parler un petit peu de vos façons de voir les choses dans la création, de qu'est-ce qui vous traverse, comment vous fonctionnez, aussi individuellement qu'en duo, avec Façon. Et merci pour le partage.
2: Avec plaisir, merci pour l'invitation. Merci à toutes les deux.
0: Ouais, c'est très chouette, merci beaucoup.
1: Et merci à Alice Rollet à la réalisation. À tout bientôt. Sur les chemins de la création. Au revoir. 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
1: Bonjour à toutes et à tous, et c'est parti pour une nouvelle série de thèmes et variations. Alors, cette semaine, eh bien, nous allons aller du côté de l'Ukraine avec de la musique russe. Ah, vous allez me dire, ah là là, qu'est-ce que c'est que cette histoire? Qu'est-ce que c'est que cette cuisine? Oui, eh bien, notre thème, ça va être les yeux noirs. Hein, Ochi Chorni, en version originale. Alors, musique russe, chanson russe, oui, peut-être, mais tzigane, c'est aussi une musique tzigane. Voilà, donc, c'est aussi un texte d'un auteur, d'un poète ukrainien. Et oui, voilà, on ne sait pas forcément ça. Et puis, voilà, c'est russe, bah oui, c'est russe, mais c'est pas parce qu'il y a des Russes qui sont devenus complètement fous qu'il faudrait arrêter d'écouter de la musique russe, n'est-ce pas? Ne soyons pas dans la culture de l'annulation permanente, ce serait un peu dommage. Donc, les yeux noirs. Alors, le texte, oui, je vous disais, c'est un poète et écrivain romantique de ukrainien qui s'appelle les Yevhen Hrebinka, je ne garantis pas la prononciation, qui est donc du 19e siècle, hein, il est né en 1812, donc à la fin des conquêtes napoléoniennes, et puis il est mort en 1848. Et ben, c'est lui qui a écrit ce poème qui a été publié en 1843. Et puis ben, ça a été mis en musique, alors ça s'inspire d'une musique allemande, ça a été repris par beaucoup de musiciens tziganes, de toutes les époques, si je puis dire. En tout cas, c'est devenu très populaire à la fin du 19e et au début du 20e, par des chanteurs russes immigrés, par des tziganes aussi qui ont éventuellement sont venus à Paris. Alors, vous savez, bah, les yeux noirs, on entend ça par des musiciens tziganes. Alors, l'imagerie bête, enfin, pas bête, mais l'imagerie classique, hein, c'est, vous savez, ces musiciens tziganes qui jouent dans les cabarets avec leurs violons et leurs costumes folkloriques et qui viennent jouer tout près des tables des gens qui mangent. On se dit, mais ils vont leur mettre un coup d'archer dans l'œil s'ils continuent comme ça. Eh bien, mais ce n'est pas que ça. Ce n'est pas que ça. À preuve, un musicien lui aussi tzigane, plutôt manouche, on va dire, et qui jouait de la guitare, qui a aussi joué avec un grand violoniste qui était Stéphane Grappelli, c'est bien sûr Django Reinhardt.

Voilà, notre première version des Yeux Noirs, Occhi Chorni, avec Django Reinhardt, hein, Django Reinhardt, ce guitariste qui a inventé le jazz manouche, on pourrait dire. Hein, vous savez qu'il avait un problème à une main suite à un incendie, il avait une main estropiée et il a développé un style de guitare complètement original pour compenser cela. Et puis, voilà, bon, bien sûr, c'est sa collaboration, je le disais, avec Stéphane Grappelli dans le cadre du quintet du Hot Club de France à partir de 1934. Alors, Les Yeux Noirs, c'est très lié au monde russophone. Hein, et je vais vous faire écouter tout de suite une version un peu ancienne avec un certain Yuri Morfessi. Alors, qui c'est Yuri Morfessi? C'est un chanteur russe. Il est né en Grèce et puis sa famille s'est installée à Odessa en 1889. Lui, il est né en 1882. Et puis, il n'avait pas de formation très musicale très poussée, mais il avait une belle voix. Il avait tellement belle voix qu'il s'est fait embaucher au théâtre d'Odessa où il a chanté, puis à celui de Kiev aussi. Il a chanté dans des opérettes. Il est arrivé ensuite à Saint-Pétersbourg, capitale russe à l'époque. Et puis là, il est devenu une star de la chanson russe. Un autre grand chanteur qui était plutôt du côté de l'art lyrique, qui était Fyodor Chaliapin, disait de lui qu'il était le Bayan de la chanson russe. Alors Bayan, c'est l'accordéon traditionnel russe. Voilà. Et puis, avec la révolution, il immigrera, il quittera l'empire russe qui va devenir, au bout de quelques années, l'empire soviétique. Il s'installera à Paris, puis à Zagreb. Et puis, avec la Deuxième Guerre, il finira par arriver en Allemagne au lendemain de la guerre et il y mourra en 1949. Donc, voilà, avec tous ces détails, parce que c'est un musicien qu'on ne connaît pas beaucoup, Yuri Morfessi et Occhi Chorni.

Après, chanteur russe, avec le Bayan de la chanson russe, l'accordéon de la chanson russe, un groupe polonais, beaucoup plus récent, puisque c'est un groupe qui a été créé en 2011. Je ne saurais pas vous dire beaucoup plus de choses sur eux, sinon que vous allez avoir une interprétation complètement différente. Il s'appelle L'Otra.

Suite de nos aventures avec la belle tzigane aux yeux noirs, avec ses occhi chorni. Alors là, on va changer encore de style avec un style symphonique. Alors ça va être le Hollywood Bowl, le Hollywood Bowl Symphony Orchestra. Alors c'est quoi ? Le Hollywood Bowl, c'est d'abord un lieu de concert proche de Los Angeles, et puis c'est devenu aussi un orchestre lié à l'Orchestre Philharmonique de Los Angeles. Alors c'est un orchestre qui a été créé au début par un certain Leopold Stokowski. Alors ça vous dit rien. Si vous avez vu Fantasia de Walt Disney, eh bien on voit l'ombre de Leopold Stokowski qui dirige, et c'est lui qui a aussi créé cela. Alors l'orchestre, il a fini sa carrière, il a commencé en 45, puis il a disparu dans les années, la fin des années 60, et puis il a été recréé au début des années 90, et c'est un spécialiste du répertoire classique populaire, on va dire. Allez, le Hollywood Bowl Symphony Orchestra dans Dark Eyes, les yeux noirs.

version classique à l'américaine des yeux noirs. Et puis maintenant, eh bien, une version gitane plutôt que tzigane. Ah oui, c'est une grosse nuance. Hein. Ah oui, vous allez voir, parce que la culture tzigane, rome pourrait-on dire, ou gitane, vous dites ça comme vous voulez, eh bien, quand elle arrive en Espagne, ça devient plutôt du flamenco, comme avec ce groupe qui s'appelle Gypsy Legend.

Nous avions commencé avec Django Reinhardt. Bien, nous allons revenir à des héritiers de Django Reinhardt avec le Rosenberg Trio, un ensemble qui existe depuis 1989, qui sont vraiment, vraiment des héritiers de Django Reinhardt et Stéphane Grappelli. Ils ont même joué avec Stéphane Grappelli au début de leur carrière. Et c'est eux qui ont notamment été des interprètes de la bande sonore du film Django, qui est consacré à Django Reinhardt, qui était sorti en 2016. Allez, les yeux noirs avec le Rosenberg Trio.

des musiciens qui ne sont pas du tout tziganes ont aussi pu s'intéresser aux yeux noirs, à cette mélodie très très connue dont vous pouvez trouver des centaines et des centaines de versions sur les plateformes de streaming et ailleurs. Alors, eh bien là, c'est du jazz, c'est des musiciens de jazz et qui vont prendre le temps d'une longue interprétation, un ensemble qui rassemble de grandes vedettes. Alors, il y a Monsieur Dizzy Gillespie à la trompette, il y a Monsieur Stan Getz au saxophone ténor, il y a aussi Stan Stitt, et puis il y a plein d'autres musiciens, il y a Hab Ellis à la guitare, John Lewis au piano, il y a Ray Brown à la basse, et puis bon, si je mentionnais tout le monde, je rajoute Stan Levy à la batterie. C'était en 1957, ça s'appelait For Musicians Only, et c'était paru chez Verve, voilà, vous savez tout, et c'était donc Dark Eyes, et là, ils prennent le temps. Prenez-le avec eux.

Après une version jazz, ô combien vu les grands noms qui y ont participé, une version plutôt du côté de la musique classique des Yeux Noirs, avec Camille Berthollet, et la jeune violoniste et violoncelliste dont on parle régulièrement et que vous avez plusieurs fois entendu dans le cadre de cette émission. Voici son interprétation des Yeux Noirs.

C'était Les Yeux Noirs avec Camille Berthelet. Et puis maintenant, bah encore aller, un héritier de Django Reinhardt, si on peut dire, des musiciens que j'ai déjà présentés dans la série de variations sur le point sonneur des Lilas, ce sont les Doigts de l'Homme. Et alors là, on a des musiciens avec, si je puis dire, des doigts pleins les mains, ou des mains pleines de doigts, comme vous voulez. En tout cas, c'est une superbe version des Yeux Noirs qu'ils nous proposent.

Après la tradition tzigane des yeux noirs avec les doigts de l'homme, eh bien, la musique peut vraiment se mettre à toutes les sauces. Nous allons trouver quelque chose qui est plutôt du côté du mambo, du cha-cha-cha, oui, les yeux noirs, dans cette version-là, avec un groupe qui s'appelle The Mallet Men. Ça fait aussi penser, on pourrait dire, que cette musique-là, tiens, moi quand je l'ai découvert, je me suis dit, ça pourrait aller dans une musique de film, dans un film avec James Bond, vous savez, hein, James Bond, voilà, il y a ce côté un peu sophistiqué et en même temps kitsch. Allez, The Mallet Men, les yeux noirs.

Nous arrivons au bout de nos variations autour des yeux noirs, Occhi Chornie. Alors, avec un musicien qui a

s'appelait Cecil Garland et je vous propose tout de suite son approche des yeux noirs, extrait d'un album qui s'appelle Cecil Garland and his Magic Piano, 1956.

Voilà, on a eu les yeux noirs avec du piano, avec du violon, avec de la guitare, et puis du chant aussi. Et bien maintenant, allez, avec un groupe vocal, 100% vocal, un groupe qui s'appelle Cool and Jazzy. Alors, comme son nom ne l'indique pas, ils sont russes. Oui, c'est un jeune groupe russe qui a sorti quelques albums. Alors, ils sont capables de chanter dans plein de langues. Hein. Là, ils chantent en russe, mais ils peuvent en chanter en anglais, en français, en allemand, en italien, en espagnol, en yiddish, en hébreu, en ukrainien et en géorgien. Et là, tout de suite, leur version des yeux noirs.

Après Cool & Jazzy, groupe vocal russe, comme son nom ne l'indique pas, eh bien, nous allons continuer, terminer nos voyages plutôt avec les yeux noirs, avec la belle tzigane qui séduit tellement avec ses yeux noirs. Et nous allons aller en Finlande. Alors peut-être que vous ne le savez pas, mais en Finlande, il y a quelque chose qu'on aime beaucoup, c'est le tango. Eh bien là, les yeux noirs va devenir un tango grâce à M. Taito Vainio, qui est donc un musicien finlandais, qui est né en 1935 et mort en 2001. Il a joué beaucoup dans les années 54, c'est un accordéoniste, mais qui a aussi joué de l'harmonica. Il a même eu des récompenses pour son jeu d'harmonica. Alors, il n'a pas eu beaucoup de succès dans les années 70, il a été un peu oublié. Et puis, il est revenu sur la scène et il est mort alors qu'il a enregistré son dernier disque, un nouvel album, en 2001. Allez, Taito Vainio, et ce sont des yeux noirs, manière finlandaise, c'est-à-dire tango. C'était Marco Sorgin au micro. Merci Anna à la réalisation et à très bientôt pour de nouvelles variations.

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Hola, hola, soyez les bienvenus à Son Eclectica. Vous écoutez Radio Divergence 93.9. Et cette fois-ci, on vous a préparé une émission dédiée à Colombie et à Puerto Rico, parce qu'on va vous présenter des morceaux faits dans ces deux pays. Et on va commencer par Eco de Tambo, qui est une corporation culturelle des bailes et cantos, memoria y tradición, qui est un groupe diversifié, inclusif et communautaire des chants responsoriaux de la côte caraïbe colombienne, qui a été créé et basé dans la municipalité de San Juan de Urabá, Antioquia, et sous la direction du maître Smith Rivera Márquez, mieux connu comme La Poderosa. Et donc, on va écouter un morceau qui s'appelle Colombia me llora, Colombia me pleure. Col-

Nous écoutons Echo de Tambo avec le morceau qui s'appelle Colombia me llora. Et on va maintenant écouter à Estevana Seferina Vázquez. On va écouter d'ailleurs deux morceaux, on va les coller, les deux morceaux. Un qui s'appelle Guineo Verde et l'autre qui s'appelle Estevana Seferina Vázquez, comme la chanteuse, qui est décédée le mercredi 26 juillet 2023. Et on disait tous adieu à la reine du Bullerengue et à la Chalupa. À 80 ans, la mort l'a surprise chez elle à Cartagena. Après avoir fait face à des problèmes de santé, elle est née en 43 à Huamanga, un village d'El Carmen de Bolívar. Et Doña Cefo, comme on la connaissait, comme on l'a appelée affectueusement, faisait partie d'une famille avec toute la tradition des Bullerengue et de la Chalupa, qui comprenait ses tantes plusieurs personnes de la famille, mais notamment ses tantes. Elle était déclarée la reine du festival María la Baja Bullerengue Bolívar en 2009. Elle a eu des prix afro-colombiens pour sa contribution aussi à la culture en 2012. Et elle a été aussi reconnue par le ministère de la Culture et est connue par tous pour toute la tradition qu'elle a fait, le fandango de la lengua, le son de negro, la partie d'une tradition des danses chantées qui survit grâce à son apport sonore. On écoute alors deux morceaux d'Estevana Seferina Vázquez.

0: C'était Stevana Caferina et on va continuer à écouter de la musique colombienne parce qu'on a préparé vraiment des morceaux de tout traditionnels, des morceaux très traditionnels, mais aussi des morceaux très modernes, on va dire, parce qu'en Colombie, comme dans le reste d'Amérique latine, il y a vraiment beaucoup de diversification musicale. Donc ici à Zone Eclectica, on aime bien vous présenter des tout. C'est pour ça que ça s'appelle Zone Eclectica. Zone Eclectica. Donc on va continuer maintenant. On va écouter une chanteuse, qui s'appelle Natalia Serna, et qui est une autocompositrice interprète de Medellín, Colombie, qui chante l'amour universel, la vie, ses curiosités et les moments du quotidien. Leur proposition s'inscrit dans la balade alternative, si on l'appelle comme ça, avec des influences un peu des genres tels que le blues, le rock, le bolero et le reggae. L'artiste est diplômée de l'école des arts Deborah Arango et a étudié aussi la pédagogie Waldorf au centre humaniste Michael et elle a également eu des contacts avec les arts de spectacle. Elle a commencé à chanter dans le groupe musical de son école ainsi que dans certains festivals et établissements de la ville. Elle a formé ensuite le groupe qui s'appelle Faena Bleu. On écoute alors Natalia Serna avec un morceau qui s'appelle Tambo Soy de Lluvia.
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Et c'était Natalia Serna avec le morceau « Soy de lluvia ». Et avant de continuer notre spécial Colombie et Puerto Rico, je voudrais dédier cette émission à un groupe que j'ai connu sur WhatsApp qui s'appelle Mujeres Montpellier, qui est un groupe WhatsApp et Facebook aussi, il me semble, et sur Instagram, des filles et des femmes latino-américaines qui habitent ici à Montpellier. Et donc, c'est un groupe qui existe déjà depuis un bon moment. Et vraiment, c'est un groupe d'entre-aide pour toutes les femmes latino-américaines habitant dans la région Occitanie. Et donc, vraiment, c'est très, très chouette groupe. C'est un très, très chouette groupe. Et en tout cas, merci à tous ces pays pour m'inspirer, pour ma musique aussi, ici, à Son Eclectica. Merci et larga vida a Mujeres Montpellier. On va continuer alors maintenant. Je vais vous inviter à écouter un groupe qui s'appelle La Perla Bogotá. Elle se décrit comme ça. Nous sommes bogotanas rolas. Je ne sais pas ce que ça veut dire rolas. S'il y a des Colombiens qui nous écoutent, s'il vous plaît, dites-nous. Cachacas, je ne sais pas non plus ce que ça veut dire. Avec grand honneur, mais le virus de la musique côtière nous mord depuis plus de 10 ans. Alors maintenant, nous nous consacrons au chant, au jeu et à la danse, dont le but ferme de faire profiter les gens. Un jour, nous nous sommes assis pour nous remémorer nos anecdotes autour des Caraïbes, et c'est ainsi que nous avons écrit cette chanson. On va l'écouter alors, et c'est une chanson qui s'appelle Elena Morao, avec un groupe qui s'appelle La Perla Bogotá.

0: Qué bonito. Merci Colombie pour la musique qui nous offre au monde entier. Donc on a écouté La Perla Bogota avec un morceau qui s'appelle Elena Morao. Et on va continuer avec notre spécial Colombie-Puerto Rico. Et maintenant on va écouter à Eustiquia Amaranto Santana, qui est née le 29 septembre, un jour précieux, parce que c'est mon anniversaire aussi, de 1928, dans la municipalité de Turbo, Antioquia. Elle a été une femme dédiée au travail qui entoure l'univers culturel des territoires, des Urabense, au milieu des divers modes de vie et des conflits de territoire. Avant de devenir la bullerenguera la plus importante d'aujourd'hui, elle a exercé les métiers des sages-femmes, femmes des prières, expertes en médecine traditionnelle, mineures bareka, pêcheuses, cuisinières traditionnelles, ouvrières agricoles et mère des 10 enfants, grand-mère des 46 petits-enfants et 35 arrière-petits-enfants. Donc voilà, elle avait beaucoup de boulot. Tout cela lui donne suffisamment de connaissances pour être par excellence une matrone bullerengue. Et à 92 ans, forte de l'expérience de ses expériences de vie et de ses ancêtres, Eustiquia, mieux connue comme la Justa, Amaranto Santana est la plus ancienne chanteuse de bullerengue, une tradition des chants, des danses et des musiques issues de la rencontre entre diverses cultures des Caraïbes colombiennes, indigènes, noires, européennes et métisses. Ses capacités de verseuse, construction narrative musicale, qui est un mode de construction narrative musicale, étant l'une des dernières avec ce style de création bullerenguera, lui ont permis de partager des connaissances comme un héritage pour les nouvelles générations de cette manifestation. Amaranto Santana est chanteuse et danseuse au sein d'un groupe traditionnel bullerengue, Brisas de Uraba, de la municipalité de Turbo depuis plus de 30 ans. Elle a enregistré son premier album de 8 chansons, Je Soy Eustiquia, à l'âge de 92 ans, avec le soutien du projet de même nom. Hein? C'est un exemple pour vous dire que c'est jamais trop tard pour faire des choses. Si on peut enregistrer un album à 92 ans, donc on peut tout faire. Merci Eustiquia, Amaranto Santana, et on va écouter un morceau qui s'appelle « Yo soy así ».
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C'était Je suis ici dans la voix de Eustiquia Amaranto Santana. Et on va continuer maintenant, on va écouter Colombia sin Panama, fait par le groupe Bouya en el Barrio. Et bon, eux, ils se décrivent en disant ça. Pendant la pandémie, j'entendais tout le temps des tambours, explique Carolina Oliveros, qui dirige le groupe new-yorkais Bouya en el Barrio. Non seulement les Bouya Rengue, mais aussi les tamboritos panaméens, les solomas, comme les styles panaméens. Et j'écoute aussi du salve, qui est un rythme de la République dominicaine. J'ai étudié de tout ça, c'est pourquoi mes chansons sonnent un peu différemment. Je n'ai pas l'air traditionnel. Je veux toujours essayer de créer un bouillerengue qui sonne le plus traditionnel, mais qui me ressemble aussi avec mes propres influences. Depuis 2015, Bouya en el Barrio est imaginé comme un collectif et un groupe d'études de la rueda de bouillerengue traditionnelle, une musique de danse originaire de la côte caribéenne de Colombie. Qui transmet des rythmes et des connaissances africaines anciennes. Et l'objectif principal et la mission du groupe sont de recréer l'énergie et les vibrations participatives de la rueda, le cercle. C'est un concept qui permet à des personnes sans expérience musicale préalable d'applaudir, de chanter, de danser, de socialiser et de célébrer la vie dans un espace ouvert. Et c'est la même chose qu'ils ont fait ici à Son Eclectica. On va alors vous inviter à faire tout ça avec le morceau de Colombia sin Panama et Bouya en el Barrio.

0: Vous écoutez le 93.9, c'est-à-dire Divergence, et on va écouter maintenant un groupe qui s'appelle Bomba, qui est une danse traditionnelle comme un style musical de Puerto Rico. Maintenant, on va passer à Puerto Rico. Et ses origines sont inscrites dans l'histoire de l'île de l'esclavage africain. Mais aujourd'hui, elles se sont converties dans une expérience communautaire de la culture afro-puertoricaine, afro-puertorique, dans la célébration de notre ascension africaine. La bomba, ou la bombe, est vraiment une relation créative et interactive entre danseurs, percussionnistes et chanteurs. Aujourd'hui, ils s'entraident comme une activité communautaire dans des centres d'origine des Loaysa et Ponce. Et de plus, les migrants puertoricains ont hérité de la tradition dans certaines parties des États-Unis. Donc, on va écouter Bomba.
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0: Et on écoutait Bomba et maintenant on va continuer un peu avec de la musique de Puerto Rico. Et on va écouter quelqu'un qui est très très connu, qui s'appelle Residente, qui est René Pérez Joglar, connu professionnellement sous le nom de Residente, qui est un rappeur, chanteur, autocompositeur et cinéaste portoricain. Il est surtout connu comme l'un des fondateurs du groupe de rap alternatif Calle 13. Residente a sorti 5 albums avec Calle 13 avant d'annoncer sa carrière solo. Dans la chanson qu'on va écouter là, il va être accompagné par Silvia Pérez Cruz, qui est une chanteuse et autocompositrice espagnole dans la province de Parla Frugel. Et aussi par Penélope Cruz Sánchez, qui est très connue aussi, qui est une actrice, mannequin et designer espagnole, repérée à l'âge de 15 ans. Elle a commencé à jouer de la télévision à l'âge de 16 ans. Donc, on écoute René Pérez Joglar, Residente, avec un morceau qui s'appelle 313.
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Et on a écouté deux chansons de Residente. La première, c'était 313. Et celle-ci qu'on vient d'écouter, c'était Ron en el piso. Et maintenant, on va continuer. On va continuer avec notre émission dédiée à la Colombie et au Puerto Rico. Et on va revenir sur la Colombie. Maintenant, on va écouter une chanteuse qui m'a vraiment surprise. C'est vraiment, elle est très, très, très bien. Elle a une voix vraiment particulière qui s'appelle La Ramona. Et un personnage qui elle n'hésite pas à dire aux femmes, si on te touche, tu tapes fort. Si on te fait taire, on va tous crier, toutes crier. Parce que nous sommes plus que la douleur, nous sommes plus forts que l'heure, en fait. Elle dit qu'on est beaucoup plus féroce que le loup. On va voir qu'elle a vraiment, c'est un cri de force, ces chansons. Elle a une voix vraiment des protestes, on va dire, des revendications. Et elle est vraiment, quand vous la voyez, c'est vraiment tout un personnage. Elle est très, très, très bien. On va écouter de La Ramona un morceau qui s'appelle Te tengo y no te tengo. Et on va, avec ce morceau, vous dire au revoir, à la prochaine. Et n'hésitez pas à continuer à écouter Radio Divergence. Et sinon, si vous ne pouvez pas écouter l'émission des Sons Eclectica le mercredi ou le samedi, le mercredi à 15h ou le samedi à 16h, donc je vous invite à aller sur le site internet www.divergence-fm.org. pour écouter en podcast les émissions de Radio Divergence. Merci encore, Tom, pour ta précieuse aide dans la construction de ces émissions, des Sons Eclectica, et pour ta good vibration. Merci, et on se dit à la semaine prochaine. Et écoutez, à bientôt.

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6: Bonjour et bienvenue à tous et toutes dans Allume la science, l'émission qui vous branche chaque semaine sur l'actualité des laboratoires de l'Université de Montpellier et de ses partenaires. Pour parler du sujet d'aujourd'hui, je vais m'autoriser un petit récit personnel qui commence il y a 4 ans. Ma voisine, que j'appellerai ici Rosa, vient d'être hospitalisée en raison des suites d'un diabète qu'elle avait eu à tous et sans doute à elle-même. Rosa a 60 ans, sa tension a crevé le plafond, elle est en insuffisance rénale sévère et devra désormais faire 3 dialyses par semaine. Dans son appartement, sa maniaquerie légendaire a fait place à un capharnaüm pas très net. Résultat combiné d'une cataracte et d'une dépression toutes deux bien installées. Les jours passent, puis les mois. La dialyse officialise d'une certaine manière la maladie, mais le moral reste bas. Rose a peine à observer son traitement et à adopter de nouvelles habitudes de vie. Bientôt survient un nouveau coup dur, une plaie, et on lui ampute un orteil. La confrontation avec le service diabétologie du CHU et la réalité de l'amputation est une claque pour elle. Ici, beaucoup de patients ont perdu un pied, un mollet, parfois toute la jambe. C'est d'ailleurs le sort qui attend Rosa, qui, à l'heure où je vous parle, est en centre de rééducation où elle apprend à marcher avec sa prothèse. Et le moral va mieux, étrangement. Cette histoire est assez banale, c'est celle du déni face à une maladie qui progresse lentement et vous laisse croire que vous pourrez continuer à vivre normalement, car c'est bien ce que l'on souhaite tous quand la maladie s'invite, vivre le plus normalement possible. Alors heureusement, les traitements progressent et améliorent toujours un peu plus la qualité de vie des personnes diabétiques. La pompe à insuline a été une première révolution et aujourd'hui, les systèmes automatisés d'administration d'insuline. Notre invité co-signe une étude sur les impacts psychosociaux d'un de ces systèmes automatisés d'administration d'insuline comparé à une thérapie par pompe à insuline. On va en parler aujourd'hui. Éric Renard, bonjour.
7: Bonjour.
6: Bienvenue dans Allume la science. Alors, vous êtes le chef du département endocrinologie et diabétologie au CHU de Montpellier, c'est bien ça ?
7: C'est ça.
6: Merci d'avoir accepté notre invitation. À mes côtés, comme chaque semaine pour mener cette interview, Aline Perriot.
8: Bonjour Lucie, bonjour tout le monde.
6: Bonjour Aline. En deuxième partie d'émission, nous rediffusons un reportage sur Colibri, le système d'assistance circulatoire extracorporel le plus léger au monde, et c'est au CHU, cette fois-ci encore. Enfin, pour terminer cette émission, nous vous proposons de redécouvrir LumLu, la version audio du magazine Lume. Allume la science, vous avez le programme, c'est parti.
9: Chargement de l'engin terminé. Nous sommes à 0 moins 60 secondes. 59, 58, 57.
6: Alors, pour bien comprendre ce dont on va parler, c'est-à-dire les bienfaits psychosociaux des systèmes automatisés d'administration d'insuline, on va commencer par parler du diabète. Cette maladie, il en existe deux types, le type 1 et le type 2. Est-ce que vous pouvez nous expliquer assez rapidement cette pathologie ?
7: Oui, donc le diabète, en fait, c'est un excès de sucre dans le sang. Donc c'est une maladie qui est très fréquente, puisqu'on estime qu'à peu près 5 millions de personnes en France qui sont affectées d'un diabète. Alors, la plupart sont affectées du diabète de type 2. 92% des gens ont un diabète de type 2. Donc c'est un diabète qui survient, qui

0: donc chez les enfants ou les adolescents, et pour deux tiers des cas, à l'âge adulte, plus tardivement. Alors là, c'est un diabète où on a une destruction complète des cellules qui fabriquent l'insuline, donc au niveau du pancréas. Et donc, ça veut dire que la vie dépend de l'administration d'insuline. Sans insuline, avant 1922, avant qu'on découvre l'insuline, les gens décédaient de leur diabète parce qu'il n'y avait pas de traitement pour les soigner.
1: Et alors, on a aussi, encore, comme le disait Lucie, des fois à l'image des personnes diabétiques qui devaient se piquer après avoir mesuré leur glycémie pour se faire eux-mêmes leur injection d'insuline. Est-ce que c'est des situations qui arrivent encore ou est-ce que désormais tous les patients ont une pompe insuline ou un équivalent ?
0: Alors non, la plupart des patients encore, à peu près deux tiers d'entre eux en France, ont encore un traitement par multi-injection, c'est-à-dire qu'ils sont obligés de se faire quatre injections d'insuline par jour, une insuline pour assurer leur vie de base et une injection d'insuline à chaque fois qu'ils vont prendre un repas qui contient des sucres.
1: Et ces fameuses pompes à insuline, elles sont arrivées quand pour les patients ?
0: Elles ont été développées, les pompes à insuline, dans les années 80. Elles se sont popularisées dans les années 90 et surtout à partir de l'année 2000. Mais c'était des pompes non automatisées. C'est-à-dire que les patients devaient régler leurs pompes en fonction des données de leur glycémie.
1: Et pour les patients, ça a changé quoi l'arrivée de ce type de système dans leur vie, leur prise en charge ?
0: Alors, pour les pompes, déjà, ça a permis de stabiliser davantage la glycémie que lorsqu'on fait des multi-injections. Et puis, les systèmes automatisés qui sont disponibles, eux, depuis maintenant 6 à 7 ans, ça leur a permis d'alléger encore plus la charge mentale, puisque l'intelligence artificielle qu'il y a dans ces systèmes va régler automatiquement la pompe en fonction des données de la glycémie qui est mesurée en continu par un capteur.
2: Alors maintenant, on parle de système automatisé d'administration d'insuline. Alors qu'est-ce que c'est et qu'est-ce que ça change ?
0: Alors ces systèmes donc, ont trois éléments essentiels. Une pompe à insuline qui délivre l'insuline, un capteur qui mesure le taux de glucose en permanence et des algorithmes, c'est-à-dire de l'intelligence artificielle en fait, qui va, en fonction des données de la glycémie mesurées par le capteur, adapter automatiquement le débit de la pompe pour maintenir la glycémie dans la norme. Et donc, on comprend que, évidemment, ça allège beaucoup la prise en charge, puisque les patients n'auront plus à prendre une décision à chaque fois qu'ils vont voir leur glycémie changer, soit se resucrer si la glycémie baisse, soit demander à la pompe d'envoyer plus d'insuline si la glycémie monte.
2: Alors, donc le sujet, le dispositif dont il est question, pardon, s'appelle Omnipod. C'est un système sans tubulure. Alors, est-ce que vous pouvez nous le décrire, nous dire comment on s'en sert, à quoi ça ressemble ?
0: Oui, alors c'est un dispositif qui, comme vous l'avez dit, donc sans tubulure. C'est-à-dire que les pompes classiques, en fait, c'est un dispositif qui est de la taille d'un téléphone portable dans lequel on va mettre une cartouche d'insuline. Et à partir de là, il y a un petit tuyau, un cathéter qui va envoyer l'insuline sous la peau. L'Omnipod, c'est une pompe patch, c'est-à-dire qu'il n'y a plus de tubulure, en fait. Donc, le patient va remplir son pod, qui est de la taille d'une boîte d'allumettes, et une fois que l'insuline est remplie dans le pod, il va se le patcher sur la peau, et il y a une petite canule qui va percer la peau pour que l'insuline passe dans le corps. Donc, ça, c'est beaucoup plus léger, ça c'est à changer tous les 3 jours, et ça permet d'avoir une réserve d'insuline pour les 3 jours qui viennent.
2: Et comment on le contrôle ? On a un téléphone, c'est ça, qui sert d'interface ?
0: Alors c'est un contrôleur, enfin c'est une espèce de dispositif qui ressemble à un téléphone portable, effectivement, qui va permettre, puisque comme le pod est petit, il n'y a pas d'écran pour voir ce qui se passe, et donc en fait, sur ce contrôleur, en fait, les patients vont voir quelle est leur glycémie, quelle est l'insuline qui leur est administrée. Il y a des systèmes d'alerte qui peuvent dire « attention, vous risquez de faire une hyper ou une hypoglycémie ». Et donc, ils ont ce dispositif qui leur permet de voir ce qui se passe, mais qui n'est pas nécessaire au fonctionnement. C'est-à-dire que s'ils oublient leur contrôleur, en fait, le capteur va continuer à informer la pompe et l'algorithme est dans le pod. Et donc, en fait, ça va marcher tout seul. Le contrôleur ne sert que pour voir ce qui se passe et puis pour donner des informations au système. Par exemple, quand ils vont prendre un repas, ils vont prévenir, ils vont dire « attention, je vais prendre un repas ». Comme ça, l'algorithme sait en fait qu'il va y avoir besoin de plus d'insuline. S'ils vont faire une activité physique, ils vont l'informer aussi, ils vont dire « attention, je vais aller faire du sport dans 1 heure ». Et donc à ce moment-là, automatiquement, l'algorithme va viser une glycémie un peu plus haute pour pas qu'il fasse de malaise hypoglycémique à l'effort.
2: Alors vous nous faisiez remarquer, juste avant de rentrer en studio, que c'est un dispositif qui était permis grâce à l'IA. On en parle beaucoup pour les menaces liées à l'IA. Il y a aussi de nombreux bienfaits.
0: Absolument, c'est une application très positive de l'IA.
1: Alors, votre étude, elle

0: porte plus spécifiquement sur l'amélioration, on l'a évoqué, du bien-être psychosocial qui est permis par ces dispositifs et qui est une dimension cruciale de la prise en charge du diabète. Comment cette maladie, elle va impacter la qualité de vie des patients et pourquoi c'est important de la mesurer, cette qualité de vie ?
1: C'est-à-dire que quand on est diabétique traité par l'insuline, en fait, on est en permanence dans le souci de ne pas faire un malaise hypoglycémique, qui peut être grave, avec une perte de connaissance, et qui va faire intervenir le SAMU, etc., ou une hyperglycémie qui va être à l'origine des complications dont votre Madame Rosa, là, dont vous avez parlé, effectivement, si elle a perdu ses reins, c'est parce qu'elle était trop souvent en hyperglycémie.
2: Parce qu'il n'y avait pas d'observance, effectivement, du traitement. Ouais.
1: Et donc, effectivement, quand on est diabétique, on craint immédiat, c'est-à-dire de faire un malaise, mais aussi on craint le futur de faire des complications rénales, cardiaques, rétiniennes. Donc c'est une préoccupation permanente dans l'immédiat, mais aussi dans l'avenir.
0: Et cette fameuse observance qu'on a évoquée, en fait, ça les libère, les patients, de cette question-là du traitement? C'est plus eux qui la gèrent avec ces systèmes?
1: C'est-à-dire qu'on diminue la charge mentale dans la prise en charge de la maladie. C'est-à-dire qu'ils n'ont plus à penser en permanence à leur diabète. Quand ils vont partir à la plage, par exemple, ils n'ont pas à dire « Est-ce que je n'ai pas un risque de faire une hypoglycémie ? Et si je mange un sandwich sur la plage, est-ce que je ne vais pas faire une hyperglycémie ?» Et donc, s'ils doivent faire face à ça, bah, il faut qu'ils prennent avec eux leur stylo injecteur d'insuline, alors que quand il y a un système automatisé, il suffit d'informer le système qu'ils vont manger un sandwich et le système va envoyer plus d'insuline. S'ils veulent rien faire d'autre que se dorer la pilule sur la plage, eh ben ils n'ont rien à faire du tout, le système va tout régler. Donc ils n'auront pas la crainte de faire un malaise hypoglycémique en plein milieu de la plage.
2: Alors, on va rentrer un peu dans le détail de votre étude. C'est une étude randomisée, donc elle compare deux groupes, c'est ça ?
1: C'est ça. Donc, en fait, on a inclus des patients qui étaient diabétiques, type 1, traités par pompe à insuline et un capteur, mais qui devaient régler leur pompe de manière manuelle et permanente. Et donc, on a tiré au sort, hein, c'est ce qu'on appelle la randomisation, pendant 13 semaines. Donc, il y a un groupe, la moitié, en fait, qui va utiliser le système automatique et l'autre moitié qui utilise le système non automatique. Et donc, le but de l'étude, c'est de voir quels sont les bénéfices obtenus sur le contrôle glycémique et puis sur la qualité de vie, le bien-être, quand on passe au système automatique.
2: Alors, vous avez fait ça, donc vous l'avez dit, sur 13 semaines, un groupe d'une centaine de personnes, moitié américain, moitié français, et il fallait qu'ils aient une bonne maîtrise, entre guillemets, de leur diabète, c'est ça ?
1: Oui, c'est-à-dire qu'effectivement, on a choisi des personnes qui étaient déjà assez impliquées dans la prise en charge de leur diabète, qui n'étaient pas optimaux, mais en fait, qui étaient intéressés par rechercher le meilleur équilibre. Pour cette étude, c'est vrai que comme c'était la première fois, on prenait des patients qui étaient fiables, je dirais, et intéressés, motivés. Mais au-delà de cette étude, maintenant, on l'a mis en place chez des personnes qui étaient beaucoup moins impliquées et qui ont été transformées aussi par cette technologie, parce que eux qui étaient peu intéressés par leur maladie se sont mis à être très intéressés, justement, parce qu'ils étaient libérés du poids de la prise en charge.
0: Alors, il y a plusieurs critères qui ont été pris en compte pour mesurer les bénéfices psychosociaux de ces dispositifs, à commencer par la perception de la qualité de vie. Est-ce que c'est quelque chose qui se mesure de la même manière en Europe et aux États-Unis ?
1: Alors, les questionnaires qui évaluent la qualité de vie, oui, sont validés internationalement. Donc, ils ont été... Alors, pour les construire, en fait, ça se fait en partenariat avec des patients, avec des groupes de patients.
0: Qui sont propres au diabète, c'est des patients diabétiques.
1: Voilà, c'est ça. C'est des questionnaires spécifiques pour le diabète. Il y a des questionnaires génériques qui sont valables pour toutes les maladies. Et puis, il y a des questionnaires spécifiques pour le diabète, justement, pour essayer de voir quelles sont les dimensions de la maladie sur la vie quotidienne. Et ces questionnaires sont validés dans toutes les langues. Et en l'occurrence, pour cette étude, en anglais pour les Américains, en français pour les Français.
2: Alors, pour le premier questionnaire, donc, il portait sur la qualité de vie, donc liée à la santé. Vous les avez questionnés sur la mobilité, les soins personnels, les activités habituelles, la douleur et l'inconfort, et la dépression et l'anxiété. Pour chaque item, ils pouvaient s'auto-évaluer, donc absence de problème, problème modéré, problème important. Qu'est-ce que vous avez constaté ? Il y a une différence avec votre dispositif ?
1: Oui, c'est pas mon dispositif, mais... oui,
2: celui auquel vous avez contribué.
1: Alors oui, c'est ce qui est très particulier à cette étude, c'est que les autres systèmes automatisés, très souvent, démontrent une amélioration du contrôle glycémique, comme avec celui qu'on a testé. Mais par contre, on ne voit pas de différence sur la qualité de vie, sur la tendance dépressive, sur la détresse liée à la maladie. Et là, dans cette étude, tous les index de mesure de la qualité de vie ont été positifs. Donc, ce qui est très particulier à cette étude, et sans doute à ce dispositif qui est beaucoup plus léger que les autres, c'est que les patients ont tous, de manière significative, montré que ben, ils allaient mieux, ils pensaient moins à leur diabète, ils dormaient mieux, ils, dans leur vie quotidienne, en fait, le diabète avait pris un poids beaucoup moins lourd que classiquement.
0: Alors, vous avez également mesuré l'impact perçu du diabète sur la santé physique, les finances, les relations amicales et familiales, les loisirs, le travail, les études, le bien-être émotionnel, toujours à travers un questionnaire qui proposait cette fois 7 niveaux de réponse, allant d'impact très négatif à impact très positif. Là aussi, est-ce que vous avez constaté une différence entre les dispositifs classiques et l'Omnipod ?
1: Oui, c'est-à-dire que, en fait, dans cette étude, en fait, tous les index, tous les questionnaires de qualité de vie, quelle que soit leur dimension que vous avez abordée, en fait, ont été positifs avec le système automatisé, c'est-à-dire sur toutes les dimensions testées, alors avec des nuances plus ou moins marquées, mais à chaque fois, c'était mieux lorsqu'ils utilisaient un système automatisé.
2: Et vous parlez notamment du sommeil. Le sommeil, c'est quelque chose qui est fortement dégradé par la maladie, par le diabète.
1: Alors, pour les patients diabétiques, en fait, leur grande crainte, c'est de faire des hypoglycémies la nuit. D'une part, parce qu'ils vont être réveillés, donc ils vont devoir se resucrer. Et puis, s'ils ne ressentent pas les hypoglycémies, eh bien, le risque, c'est de faire un malaise grave avec une perte de connaissance, une intervention du SAMU, etc. Et donc, le fait d'apporter une quiétude dans le sommeil, c'est quelque chose qui est formidable. Déjà, parce qu'ils dorment mieux, donc ils seront plus reposés quand ils se réveillent. Et puis, ils n'ont pas cette crainte, quand ils vont dormir, de dire « Ouh là là, qu'est-ce qui va se passer ? Est-ce que je vais passer une bonne nuit ou est-ce que ça va être la catastrophe ?»
0: Alors, vous avez dû aussi évaluer par les patients la facilité d'utilisation du système. Quel retour vous en avez ? Est-ce qu'ils ont trouvé ça simple ? Est-ce qu'ils ont trouvé ça intuitif et fiable ?
1: Alors, fiable, oui, puisque les résultats sont là. Il n'y a pas eu de malaise grave, il n'y a pas eu de choses inquiétantes. Efficace, oui, parce qu'ils ont vu leurs résultats glycémiques qui étaient meilleurs que d'habitude quand ils n'avaient pas le système automatisé. Et puis la simplicité d'utilisation, comme je l'expliquais tout à l'heure, c'est qu'il n'y a pas besoin de remplir un réservoir d'insuline, de mettre un cathéter. En fait, il suffit de remplir le pod, ça se fait en quelques minutes, et de le patcher. Et donc tout ça, c'est dans la gestion du traitement, c'est beaucoup plus simple.
2: Alors, le dernier questionnaire que vous avez utilisé, c'est le questionnaire Inspire. Alors là, il y a 22 items et le but est de recueillir les perceptions et les expériences relatives au fonctionnement psychosocial et à la qualité de vie avec donc, ces systèmes d'aide à la personne. Qu'est-ce qui en ressort ? Qu'est-ce qu'ils vous disent ? Qu'est-ce qu'ils ont perçu, les patients ? Ils ont conscience de tous ces gains ?
1: Alors, c'est un questionnaire Inspire qui est particulièrement intéressant parce qu'il a été construit avec les patients pour essayer de saisir parmi ces patients quelles sont justement toutes les dimensions qui les préoccupent dans leur diabète et qu'est-ce qu'ils attendent d'un système automatisé. Et donc, la différence a été aussi positive en faveur du système automatisé, Omnipod, c'est que, en fait, ça répondait pour une bonne partie à leur attente. Alors que très souvent, ces systèmes améliorent le contrôle glycémique, mais ils disent « oui, mais moi j'attendais quelque chose de mieux que ça ». Et là, avec ce système-là, eh ben, significativement, ils disent « oui, mais là, en fait, au-delà du meilleur contrôle glycémique, ça m'a changé ma vie, ça m'a restauré une forme d'insouciance que j'avais perdue à cause de la maladie ».
0: Et est-ce qu'on sait, en France et à l'étranger, peut-être quelle proportion de patients diabétiques ont recours à une pompe à insuline classique par rapport à ceux qui ont un Omnipod ?
1: Alors, actuellement, on est dans la vague Omnipod. C'est-à-dire que depuis que ce système est sorti, il y a à peu près 80% des gens qui mettent un système de pompe automatisée qui choisissent ce système-là. Il y a beaucoup de gens qui ne voulaient pas de pompe parce qu'il y avait la tubulure, parce qu'il y avait toutes les contraintes et qui disent « mais moi, en fait, je veux ce système-là ». Et si on leur dit « mais vous savez, il y en a d'autres qui existent, puisqu'il y en a 5 en France actuellement », ils disent « non, mais moi, je veux celui-là parce que je vais pouvoir l'intégrer dans ma vie et c'est quelque chose que j'accepte de gérer au quotidien », alors que une pompe classique, pour eux, ça représente trop de lourdeur de gestion.
0: Ces deux dispositifs, ils sont pris en charge de la même manière par la Sécurité sociale en France ?
1: Oui, c'est-à-dire qu'en fait, les 5 systèmes disponibles, en fait, sont pris en charge à 100%, comme tous les soins pour les patients diabétiques. En fait, ils sont pris en charge complètement, quel que soit le niveau social, économique. On a la chance en France d'avoir un système social qui ne fait pas de frontières selon le niveau socio-économique des gens.
2: Et on a dit au début de l'interview qu'il concernait pour l'instant les personnes diabétiques de type 1. Est-ce qu'on pourrait envisager une ouverture au diabète de type 2 ?
1: Alors, comme je le disais en début, en fait, il y a des types 2 qui nécessitent aussi des multi-injections d'insuline. Pas au début, mais en général, au bout de quelques années, en moyenne, une dizaine d'années. effectivement, vu les bénéfices obtenus chez les types 1, il n'y a pas de raison que les types 2 qui sont sous le même traitement ne puissent pas avoir accès à ces thérapeutiques. Là aussi, il faudra faire des études pour le démontrer, évaluer le bénéfice sur le plan du contrôle glycémique et puis le bénéfice sur la qualité de vie, de la même façon qu'on a fait pour les types 1.
2: Eh bien, je vous remercie beaucoup, Eric Renard, c'était passionnant.
1: Avec plaisir.
2: On va passer maintenant à notre reportage, Aline.
0: Oui, alors nous restons dans le domaine de la santé et au CHU de Montpellier en rediffusant un reportage consacré au système d'assistance circulatoire extracorporelle le plus léger au monde, le bien nommé Colibri, que nous présente le docteur Philippe Godard au service d'anesthésie et réanimation de l'hôpital Arnaud de Villeneuve.
3: Alors, je suis le docteur Philippe Godard, je suis le chef de service du département d'anesthésie et réanimation à Arnaud de Villeneuve. On est dans le centre de recours régional des assistances circulatoires pour les patients en choc cardiogénique ou en arrêt cardiaque réfractaire. Alors le Colibri, c'est une évolution et une innovation d'un appareil qui est connu depuis plusieurs années en réanimation qui s'appelle l'ECMO. C'est une assistance circulatoire périphérique temporaire qui permet de suppléer la fonction du cœur et des poumons.
0: C'est-à-dire que pour un patient dont le cœur et les poumons ne fonctionnent pas, cet appareil-là, il va prendre le relais, il va assurer les mêmes fonctions. Comment il fonctionne ?
3: Oui, complètement. C'est une circulation extracorporelle qui va récupérer le sang veineux, le faire passer dans une pompe et un oxygénateur et le réinjecter dans le système artériel sous pression. Donc c'est un débit qui est continu, contrairement au cœur qui est pulsatile, mais ça va complètement remplacer les fonctions cardio-pulmonaires d'un patient qui est défaillant. Et l'ECMO suppose une console avec un moteur qui permet de faire tourner la pompe et de surveiller un certain nombre de paramètres. Et habituellement, ces consoles sont assez volumineuses et assez lourdes. Et même s'il existe des solutions mobiles, elles sont encore à perfectionner. Et donc, la plupart des appareils que l'on a en réanimation sont plus difficilement mobilisables pour aller chercher des patients à l'extérieur, dans d'autres établissements qui n'ont pas ces technologies, ou simplement transporter le patient pour faire des examens, passer un scanner ou une coronarographie, par exemple. Voilà, la nouvelle entité qui est le Colibri, il y a une double fonctionnalité, c'est-à-dire qu'on peut l'implanter et le faire fonctionner de façon complètement autonome et être ultra mobile puisqu'il est extrêmement léger. Il pèse moins de 9 kg avec l'ensemble de l'équipement qui va dessus. Et puis, on peut ensuite le rassembler avec la station d'origine qui est un peu plus massive et qui permet d'avoir un élément fixe au lit du patient en réanimation quand on ne bouge pas et avoir des éléments de secours supplémentaires.
0: Comment est-ce que ça fonctionne ? Quel est le parcours, par exemple, du sang dans la machine ?
3: Alors, en fait, tout le circuit, il n'est pas présenté là. Hein, c'est un circuit à usage unique qui est stérile et qui est connecté sur des grosses canules, des gros tuyaux qui sont mis en place dans les vaisseaux du patient, hein, en général au niveau fémoral. La circulation se fait à travers la machine, par une pompe qui est une pompe centrifuge qui dans ses configurations de ce modèle-là avec une innovation importante, c'est qu'elle est en lévitation magnétique complète pour limiter complètement les frottements et la destruction de globules rouges liés à la circulation. Et ce sang est ensuite amené à travers une membrane qui permet d'enlever le CO2 et de l'enrichir en oxygène avant de le renvoyer dans les artères et la circulation du patient.
0: Donc ça remplace le rôle du cœur et des poumons en même temps ?
3: Oui, complètement. Alors on a des configurations, alors c'est la même machine, simplement ça dépend comment on met les tuyaux dans le patient. Si on veut faire que de l'assistance respiratoire, on récupère le sang dans les veines et on le réinjecte dans les veines au plus près du cœur. Et le sang arrive déjà oxygéné vers les poumons qui ne sont pas fonctionnels. Comme par exemple dans le Covid, c'est ce qu'on a fait pour un certain nombre de patients. Ensuite, quand on veut faire une assistance cardiaque, ben là on est obligé de remplacer cœur et poumons, puisque le sang est dérivé de l'organisme dans le système veineux. Donc il ne va pas passer par le cœur, il ne va pas passer par les poumons, et il va être directement réadministré au patient une fois qu'il a été oxygéné.
4: Oui, bonjour, Frédéric Boursorel, je suis infirmier perfusionniste dans le service de du Dardé. Et nous sommes en fait une équipe de 5 infirmiers perfusionnistes au CHU de Montpellier. On gère toutes les circulations extracorporelles pendant la chirurgie cardiaque et en réanimation, l'ECMO.
0: Et donc, qu'est-ce que ça change pour vous, cet appareil-là, le Colibri, par rapport à un appareil plus traditionnel qu'on aurait pu utiliser auparavant ?
4: En fait, dans le fonctionnement, assez peu de choses, puisque la technique, elle est rodée. Mais ce qu'on peut voir là directement, en fait, c'est l'encombrement du dispositif. Et donc, en fait, le Colibri amène en fait la possibilité de bouger beaucoup plus facilement. On l'a vu, on a été sollicité pas mal pendant l'épisode Covid, où nous avons eu à nous déplacer en hélicoptère ou en ambulance. Et vous voyez l'encombrement de l'ancienne machine par rapport à la nouvelle. Bien entendu, on est beaucoup plus à l'aise dans une ambulance avec ce type de dispositif qui est plus léger, plus ergonomique. Et qui remplit en fait la même fonction que la machine précédente, mais avec un encombrement beaucoup moins important.
0: Et il y a combien de patients qui ont bénéficié de cette nouvelle technologie, Arnaud de Villeneuve, jusqu'à présent ?
4: Alors, puisque nous sommes centre référent, et on a eu la chance d'essayer ce dispositif. Et pour l'instant, il a été implanté sur 5 patients.
0: C'était une première en France, son utilisation ici à Montpellier ?
3: Alors, c'est même une première mondiale, puisque on a été le premier centre à l'utiliser en pratique clinique, avant les tests laboratoires, précliniques. C'est un appareil qui a été développé en Italie. Et donc, on a eu cette opportunité de pouvoir être les premiers à le tester, à donner nos impressions et nos commentaires sur ce dispositif. Voilà, c'est une belle expérience. On va continuer ces tests. Alors, actuellement, il y a d'autres équipes en France et en Europe qui ont commencé à l'utiliser aussi. Et voilà, on va faire une synthèse à peu près de tous les centres, on va dire, premiers utilisateurs pour rendre compte un petit peu de nos commentaires, nos premières impressions sur le dispositif. Voilà, donc c'est une nouvelle aventure, quelque part, c'est une étape dans la prise en charge des patients sous assistance circulatoire.
2: Merci beaucoup. Et pour terminer cette émission, je vous propose de vous lire une petite histoire. Elle vous parle d'Afrique, elle sent bon la géosmine. Suivez-moi sur la route des éléphants.
5: Sur la route des éléphants. Et si la mémoire n'était finalement pas l'attribut le plus étonnant des éléphants ? Des chercheurs émettent l'hypothèse que les routes migratoires empruntées chaque année par les troupeaux pourraient être déterminées par un odorat exceptionnel, leur permettant de sentir la pluie de très loin.
6: C'est une odeur typique des systèmes écologiques dans lesquels nous nous situons. Celle de la terre mouillée après des mois de sécheresse sur laquelle éclatent soudainement de violents orages. Dans ces moments-là, l'odeur est partout, très forte.
5: Nous sommes en Afrique australe, à la frontière du Botswana et du Zimbabwe. Dans le parc national de Wangé, Simon Chamaye-Jam, chercheur au Centre d'écologie fonctionnelle et évolutive, observe depuis presque 20 ans, non pas la pluie, mais les 40 000 éléphants qui peuplent cette aire protégée, grande comme la Belgique. 40 000 éléphants, eux aussi concernés par l'odeur de cette pluie, qui devient vitale quand la grande sécheresse sévit, contraignant, année après année, les matriarches et leurs troupeaux à reprendre la route en quête de cette eau si précieuse. Une grande migration, toujours auréolée du mystère dans laquelle elle s'ancre, la mémoire des éléphants. Pour tenter de documenter ce phénomène, les chercheurs, en collaboration avec l'Institution des Parcs Nationaux Zimbabwéens, équipent depuis 2009 des éléphants avec des colliers GPS afin de les suivre pendant 2 ou 3 ans. Grâce à ce dispositif, ils ont pu suivre pour la première fois les routes migratoires de ces géants, traçant parfois des lignes droites sur plus de 250 km. Ils ont également découvert que certains groupes d'éléphants ne migraient pas du tout. Mais surtout, ils ont pu confirmer que les matriarches,
6: reproduisent les routes qui leur ont été transmises par leur mère, tout en s'ajustant aux conditions actuelles quand les points d'eau habituels sont asséchés.
5: Enrichissant probablement ainsi une mémoire qui pourra être mobilisée lorsqu'une nouvelle sécheresse se présentera. Une observation qui vient donc confirmer l'existence de cette légendaire mémoire d'éléphant, mais qui n'exclut pas pour autant la possibilité d'une autre explication. Celle d'un odorat éléphantesque, capable de détecter la pluie à des dizaines de kilomètres, voire davantage.
6: Cette odeur de terre mouillée, si caractéristique, est un cocktail de plusieurs molécules, dont la géosmine, que l'on peut reproduire synthétiquement. Nous avons donc réalisé des expériences sur des éléphants apprivoisés pour voir s'ils pouvaient sentir et identifier cette molécule.
5: Et la réponse est oui. Pour compléter l'expérience et démontrer que les éléphants peuvent utiliser cette odeur comme guide lors d'un déplacement, les scientifiques prévoient de relâcher cette molécule dans l'environnement des éléphants apprivoisés afin d'observer leur réaction.
6: Certains chercheurs pensent qu'ils pourraient suivre l'odeur de la pluie à plus de 100 km. Ce dont nous sommes déjà certains, c'est que ce n'est pas juste la mémoire ou juste la perception qui régit ces migrations, mais bien les deux. Reste à savoir quel poids ils donnent à l'un ou l'autre.
5: Derrière l'intérêt écologique et scientifique de ces observations, un autre enjeu se dessine. Celui de la conservation et de la gestion de ces espèces qui, pour migrer, n'hésitent pas à franchir les frontières bien artificielles des États.
6: Lorsqu'un éléphant migre, il va être compté et géré par le Zimbabwe. Puis quelques mois plus tard, il sera recensé par le Botswana, alors qu'il s'agit du même animal. Cela révèle que la conservation ne peut absolument pas être pensée à l'échelle nationale.
5: Pour mieux gérer ces importantes populations d'éléphants, une immense zone de conservation transnationale appelée CASA, et incluant notamment le parc de Wangé, a été créée entre le Botswana, le Zimbabwe, l'Angola, la Namibie et la Zambie. L'objectif ? Centraliser dans une seule et même institution l'ensemble des données relatives à ces espèces afin d'orienter au mieux les politiques de conservation en préservant notamment les corridors écologiques reliant entre elles les aires protégées. Une priorité pour ne plus entraver la route immémoriale des éléphants.

0: pour un atlas mondial des migrations. Partout sur la planète, des animaux migrent. Si les migrations des gnous du Serengeti sont devenues célèbres par les masses qu'elles déplacent, d'autres se sont faites plus discrètes sous la pression anthropique.
1: Il y a un vrai problème de conservation de ce phénomène parce qu'on a des infrastructures, des routes, des clôtures qui se construisent sur des routes migratoires.
0: Souligne Simon Chamaillé-Jam. Face à cette menace, une centaine de chercheurs, des ONG de conservation et la Convention sur les espèces migratoires des Nations Unies ont donc lancé, en mai dernier, le projet d'un grand atlas mondial des migrations des ongulés, basé sur des données GPS et sur les savoirs locaux. Objectif ? Faire de cet atlas un outil à destination des décideurs, afin de les inciter à prendre en compte les tracés des migrations lors de la construction de grosses infrastructures.
1: C'est peut-être utopique, mais ces constructions, qui sont parfois financées par la Banque mondiale, le FMI, ce genre de grosses institutions qui pourraient éventuellement s'emparer de cet atlas...
0: Espère Simon Chamaillé-Jam.
2: Allumnation, c'est fini pour aujourd'hui. Un grand merci à Bruno Bertrand pour la réalisation de cette émission. On se retrouve la semaine prochaine avec les lauréats de ma thèse en 180 secondes. D'ici là, restez branchés.
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0: Avez-vous été enlevé?
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1: 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Il s'appelle Luke Skywalker, vous savez, comme le chevalier Jedi.
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2: Amis auditrices et amis auditeurs de Racontez-nous votre Montpellier, bonjour. Aujourd'hui, je vous propose que nous nous promenions à la fois à Montpellier et du côté de la nouvelle photographie européenne. Quel est le lien entre l'un et l'autre? C'est l'édition 2026 des Boutographies, les rencontres photographiques de Montpellier. Pour montrer le chemin, j'ai invité Christian Macota, directeur artistique des photographies. Merci, Christian Macota, de venir au micro de Divergence. Avec Peter Vass, le président de Grain d'Image, l'association organisatrice, et avec Arnaud Laroche, son directeur, vous êtes un des piliers des photographies. Moi, je dis, pas tout à fait là au début, mais à peine les plâtres étaient-ils essuyés. Donc, un des passionnés donc, de photos, pour la plupart du quartier boutonné, d'où Boutographie, qui ont lancé ce rendez-vous il y a 25 ans. Pouvez-vous rappeler les débuts d'une manifestation qui s'est professionnalisée et a pris depuis une ampleur dont vous allez nous parler?
6: Oui, les débuts, c'est ceux d'une initiative de quartier. Hein. L'axe de la rue Boutonnet, la photographe, qui était Fanny Dombrecoste, qu'on connaît bien à Montpellier,
2: qui était députée.
6: Comme quoi la photographie peut mener à tout. Et c'était au départ quelque chose de très quartier, hein, avec des expos chez les particuliers, des petits concerts à droite à gauche, des expos dans le pressing, à l'Institut des Sourds-Muets. Et puis petit à petit, les candidatures ont afflué et puis s'est avéré que le pavillon populaire était prêt à nous faire un peu de place. Ça, c'était en 2007.
2: Donc ça a été décisif pour le coup, ça.
6: Ça a été un palier essentiel, hein, en termes de visibilité, de qualité des espaces surtout, puisque c'est un lieu quand même dédié à la photo, ce qui n'est pas si fréquent. Et puis ça a coïncidé aussi avec le réseautage par Internet qui a permis de donner de la visibilité européenne notamment. Voilà.
2: Et puis donc, une professionnalisation qui n'a pas, pour le coup, écarté un certain nombre de bénévoles qui sont très actifs dans la préparation et l'organisation des rencontres.
6: Oui, c'est peut-être une des caractéristiques de ce festival, d'être encore aujourd'hui à 90% tenu par des bénévoles. Et c'est ce qui lui donne à la fois une énergie et peut-être aussi une capacité à résister aux difficultés, puisque un certain nombre de nos collègues de festivals de la région en Occitanie ont fermé boutique, peut-être parce que justement les charges du type salarié.
2: Je parle notamment à Image Singulière à 7, dont on avait raconté le repli en Cévennes l'an dernier.
6: Mais aussi Manifesto à Toulouse et d'autres lieux qui ont eu des difficultés. Voilà. Donc nous, on continue à se battre avec des forces bénévoles et c'est aussi ce qui nous sauve.
2: Voilà, ce qu'on dit maintenant, un écosystème qui a fait ses preuves. Alors l'an dernier, je vous avais demandé, comme je le fais habituellement, de nous dire à quel lieu de Montpellier vous êtes particulièrement attaché. Alors cette fois, pour changer, je vous propose que nous disiez quels sont les lieux des boutographies, outre le pavillon populaire que nous allons ne plus près, et pour nous dire quels sont les expos qu'on peut voir, et en deux mots, où est-ce, je préciserai, chemin faisant, les adresses ou précisions utiles. Alors peut-être Maison de Heidelberg, donc que voit-on à la Maison de Heidelberg, dont je rappelle qu'elle est 4 rue des Trésoreries de la Bourse, Teresa Wiesmann.
6: Oui. Alors pour la Maison de Heidelberg, il va falloir patienter encore un petit peu. Ça ouvrira le 18 avril.
2: D'accord.
6: Le 18 mai. Et avec donc cette intéressante expo de Teresa Wiesmann qui aborde les questions de la pomme de terre sous divers angles, assez humoristique. Voilà. Donc ça, c'est dans un lieu magnifique hein, que beaucoup de Montpelliérains connaissent et c'est une occasion supplémentaire de s'y rendre parce que c'est pas si évident en fait d'y rentrer puisque c'est un lieu qui est privé aussi en partie. Oui. Donc c'est une occasion de pouvoir.
2: Il y a le lieu lui-même, son espèce d'hôtel particulier, c'est assez beau. Ouais. Et puis bien sûr les activités autour de la culture allemande.
6: Voilà. Ouais.
2: Autre beau lieu, l'Orangerie du Jardin des Plantes. Quand on connaît le Jardin des Plantes, qui voit-on là? Qu'est-ce que Yann d'Athessen nous montre?
6: Alors Yann d'Athessen nous parle de peuples du Grand Nord qui, comme beaucoup de peuples ailleurs, ont été victimes d'une modernisation assez violente, assez effrénée, d'une attaque sur leur mode de vie, mode culturel, sur leur langue. Et on est dans une période où, après des années de destruction, on commence à reprendre en compte la nécessité pour ces gens de retrouver un lien avec leurs identités anciennes. Et c'est un beau travail qui est dans ce lieu qui est magnifique aussi. Hein.
2: Alors, on poursuit ce périple dans Montpellier. Nous, on va à la Faculté des Sciences, place Eugène Bataillon, pour voir un travail aussi intéressant sous le nom de « Bruit rose ».
6: Oui. Alors, la Faculté des Sciences, donc, ne pas y aller le week-end, hein, on peut le comprendre. Donc, le reste du temps, c'est ouvert, du matin au soir, aux heures des cours, c'est-à-dire très largement ouvert. C'est dans le grand hall, le magnifique hall de la Faculté. Et c'est un travail qui a un bel intérêt photographique, déjà, mais qui est aussi un support pour des ateliers d'écriture. C'est cette chose un peu étrange qu'on a montée avec la Fac de Sciences.
2: Je dis au passage que ce sont des étudiants en sciences ont rejoint un atelier d'écriture, ce qui montre la spécificité et l'intérêt de cette démarche.
6: Sous l'impulsion de Sonia Chalbi, hein, qui anime des ateliers d'écriture et qui est prof là-bas. Et donc, la série photo de Chloé Aran sert de déclencheur à l'écriture et ça produit des choses qui sont très intéressantes.
2: Alors, quatrième expo dans le volet sélection parallèle, ça se passe à Pierre-Vive, vraiment la grande médiathèque et centre du département, là, avenue rue du professeur Blayac. Alors, qu'est-ce qu'on peut aller voir en allant faire un tour là-bas?
6: Alors, Pierre-Vive, qui est donc un peu plus loin, là aussi, faire un peu attention aux horaires d'ouverture, parce que c'est
2: 10h, 19h, du mardi au samedi.
6: Voilà, donc comme on sait un peu loin, on fait un peu attention. Enfin, c'est un peu loin pour les gens du centre-ville, pour les gens de la Mosson ou de Petit Bar, c'est à côté, c'est aussi le but. Donc, on y voit le travail d'une photographe allemande, donc en fin de compte, au moins 3 Allemands cette année dans la programmation. Et donc sur un sujet un peu plus grave, puisqu'il s'agit de la façon dont se transmet dans les familles le passé de la Seconde Guerre mondiale.
2: En Allemagne, ce qui n'est pas rien.
6: Voilà, c'est pas anodin. Et la façon dont ces récits personnels, parfois intimes, parfois difficiles, cohabitent avec les récits collectifs, avec l'histoire telle qu'elle est racontée par l'historiographie officielle. Donc voilà, c'est une jeune femme qui a été confrontée à ça directement par le biais de son grand-père, qui était pas du bon côté, comme de nombreux Allemands, à ce moment-là, et donc qui essaye de faire avec cette histoire compliquée.
2: Elle s'appelle, je suis réservé sur la prononciation, Antine Carla Isler.
6: Voilà.
2: C'est très bien. Alors, à ces expositions, il y en a 4 autres, dites hors les murs, dans des lieux différents qu'on voit également. Allez voir brièvement. Le premier, c'est le mur rouge. Alors, le mur rouge, ça n'est pas rien.
6: C'est notre
2: pour les photographies et pour l'association Grande Image, c'est là, c'est votre base.
6: C'est notre lieu.
2: C'est 9 rue Joachim Colbert. Et alors, là aussi, qui voit-on, plutôt qui fait-on?
6: Alors, ça, c'est une expo qui est en lien direct avec le fait qu'on est sur le bicentenaire de la photographie, sur 2026 et 2027. Et donc, on montre dans ce lieu un panorama très complet, très bien réalisé. Et je le dis d'autant plus que je n'ai pas du tout participé à sa réalisation. Ça a été fait par Jean-Michel Verdan, notamment, du photoclub Objectif Image qui partage les locaux avec nous. Et donc c'est une collaboration très fructueuse qui permet de voir le chemin depuis la chambre dont une a été reconstituée par un membre du photoclub, donc la chambre photographique, jusqu'au numérique, avec aussi un regard sur l'évolution des photoclubs, de la presse photo, des supports photo.
2: Tout l'environnement de la création de la photo, voilà, c'est ça. Voilà.
6: Beaucoup de boîtiers, enfin ça, je pense que ça va intéresser beaucoup de gens qui ont fait de la photo sous ces différents aspects depuis longtemps ou pas, même les jeunes, parce qu'il y a des choses qui peuvent apparaître très très archaïques et lointaines et qui pourtant ne sont pas si vieilles que ça.
2: Ouais. Très bien. Alors on continue à se promener dans Montpellier, on va à la galerie Upside Down, 4 rue Fournarier, qui montre le travail d'Olivier Martel.
6: Alors oui, Olivier Martel, c'est un photographe de la région, mais je crois qu'il est basé à Montpellier, qui fait de très belles images de paysages, et là, en l'occurrence, c'est le Grand Canyon du Colorado.
2: Un lieu mythique, donc voilà, 20 fois photographié ou filmé.
6: Voilà, un lieu très épique, et qui est photographié avec ses angles, sa personnalité, de façon très assez radicale.
2: Alors on quitte, bon, on va pas très loin, on va un peu plus loin, donc on va rue Lacanale, au bar à photo, même chose, la présentation d'un travail qui mérite d'être montré.
6: Oui, un travail, alors c'est ce lieu extrêmement sympathique, où il y a toujours une vie autour de la photographie sous plein de formes différentes, et là c'est un travail sur l'Estonie de Madame Berquière. Lucie Berquière, voilà.
2: Très bien. Et enfin, dernière étape, ACBNCO. Bon, c'est un centre de formation à l'interprétariat, hein, grosso modo. Donc, c'est une école, en fait. Hein. Oui. C'est place de Thessalie. Et on voit quelque chose sous l'intitulé « Un apesanteur ».
6: Voilà, alors là, il s'agit surtout d'un genre d'échantillonnage de ce qui est proposé aux boutographies, avec une thématique voilà qui a permis de cibler une série de photographies
2: un choix comme ça là, voilà, pour faire lien autour de ce mot apesanteur, c'est
6: voilà,
2: ça
6: a, voilà, et c'est visible de l'extérieur puisque ce sont des images qui sont collées sur les vitrines et qui sont donc visibles en permanence du coup même la nuit.
2: Alors, on en vient maintenant au pavillon populaire, donc 8 accrochages et 11 projections. Je rappelle qu'il y a ces deux formules pour découvrir un grand nombre d'images, choisies parmi les 500 dossiers que le jury a examinés. Jury présidé par Pauline Capla, qui conduit à Bruxelles l'Enfant Sauvage, l'espace de création et d'exposition dédié à la photo contemporaine. Outre vous-même à ce jury, Florent Basiletti, cofondateur de la Cabine avec un K. Alors, ces 500 dossiers, bon, stabilité du nombre de candidats, me disiez-vous, mais ça montre quand même un intérêt, une curiosité, une envie d'un grand nombre de photographes de venir montrer leur travail à Montpellier, quoi. Comment vous l'analysez, ce phénomène, pour le coup, assez massif?
6: Oui, c'est, on en est chaque année ravis, un peu surpris, mais ravis. Bon, surpris en même temps, à moitié seulement, parce que c'est vrai que quand on propose un lieu d'expo comme le pavillon populaire, ça suscite de l'engouement. Quand on propose un accompagnement des expos comme on arrive à le faire avec 25 ans d'expérience et beaucoup d'énergie bénévole, mais qui s'est professionnalisé au fil des années, ça se sait, ça finit par se savoir dans le monde photo, et donc ça génère des envies d'être là sur cet événement au mois de mai. En plus, c'est Montpellier, c'est le sud, c'est beaucoup de critères qui sont tout à fait tentants.
2: Voilà, l'attractivité est au rendez-vous. Alors, bon, je sais combien que c'est difficile, mais est-ce que vous pouvez nous dire, pour cette édition-là, 2026, quelles sont les tendances qui apparaissent dans la photographie européenne, puisque je le rappelle, un grand nombre de ces photographies, de ces photographes, viennent d'un certain nombre de pays d'Europe. Vous parliez de l'Allemagne, mais c'est aussi le cas d'autres pays. Alors, est-ce qu'on peut déceler, je dirais, quelques lignes de force, même si elles ne traduisent pas à elles seules la diversité de ce qui est montré?
6: Oui, bien sûr, c'est un échantillonnage relativement réduit, mais qui est quand même prélevé dans vraiment un corpus de photos très contemporaines, donc ça a du sens aussi quant à ce qu'elle devient, cette photo-là. Et ce qu'on peut voir, c'est Au fil des années, les projets, l'investissement dans les projets qui devient de plus en plus profond, long, c'est-à-dire des travaux qui sont vraiment construits sur la longue durée, avec des phases de préparation de plus en plus élaborées.
2: Donc un travail qui dure plusieurs années.
6: Oui, c'est souvent des travaux qui ont duré un an, deux ans, trois ans, pas forcément en continuité, mais avec un temps conséquent, mis à rencontrer les gens, à les mettre en confiance, à rentrer dans les problématiques, et ce qui permet d'aller assez loin justement dans des questions qui peuvent être extrêmement délicates, extrêmement complexes, voire intimes, et de pouvoir construire ça. Et à côté de ces démarches longues, on a aussi de plus en plus une présence du texte, de l'écriture qui est de plus en plus assumée. Alors c'est une façon, je pense, de consolider aussi l'apport de l'image elle-même, et peut-être aussi de légitimer les images dans un moment où on les met de plus en plus en cause, et parfois à raison, parce que les manipulations deviennent aussi massives. Et donc c'est une façon, je pense, d'étayer le travail par de la parole.
2: Ce ne sont pas de simples légendes, ce sont des textes.
6: Oui, ça va au-delà, c'est des recueils de témoignages, c'est des contextualisations historiques, sociologiques, qui sont de plus en plus étayées. Il faut dire qu'aussi que les photographes, souvent, ont d'autres formations que les beaux-arts ou les écoles de photo. Ils sont passés par des cursus d'histoire, de sociologie, d'anthropologie, ou des cursus scientifiques parfois carrément. Et donc on a des gens qui sont extrêmement solides sur plusieurs plans.
2: Donc il y a la diversité de leurs sources d'inspiration et la traduction, je dirais, de ce phénomène de repères, d'enracinement, dans des expressions qui sont dans la fois visuelles et textuelles.
6: Oui. Et ce qu'on peut noter aussi, mais ça c'est une tendance longue qui se confirme, c'est l'attention accordée à la mise en espace, à la mise en scène des images. Bon, ça fait un moment qu'on est sorti des alignements, mais là on est de plus en plus...
2: Ah, c'est-à-dire l'exigence dans les accrochages.
6: Vous avez
2: face à vous des gens qui savent ce qu'ils veulent, et à vous de faire au mieux, j'imagine, de les satisfaire.
6: En négociation avec eux. Et là on a été assez heureux cette année d'entendre, encore une fois, que les photographes étaient... justement, heureux de voir qu'il y avait eu un respect de ce qu'ils avaient demandé et négocié avec nous en fonction de l'espace.
2: Et donc, en fonction de l'espace ou des coûts d'aménagement induits.
6: Et des coûts, etc. Voilà. Et donc là, en termes de mise en scène, on a des choses assez spectaculaires cette année. Hein. Entre autres, le travail de ce photographe allemand là, qui a eu le Grand Prix, qui pose par exemple un wallpaper sur 20 mètres de long et 3 mètres de haut, sur lesquels il vient poser les images. Et on a aussi de la vidéo, on a aussi du son, on a des installations de plus en plus complexes chaque année.
2: Dans le côté, bon, peut-être pas tout à fait d'accord, le côté multimédia que la photo de création utilise de manière de plus en plus conséquente.
6: Oui, oui, des complémentarités qui permettent d'amener du son, du temps avec la vidéo, du mouvement, donc c'est très riche.
2: Alors essayons de donner d'autres repères aux auditeurs et auditrices, alors... Est-ce une bonne manière de résumer les photographies de dire que s'y rencontrent, en tout cas s'y juxtaposent, d'une part de la photo documentaire, distincte d'ailleurs du photojournalisme, mon genre personnel préféré, mais qui est animé par la créativité, qui n'est pas du coup du photojournalisme classique, et qui montre la société. Et d'autre part, dans ce panel que les photographies présentent, de la photo de création, vous l'avez évoqué, poussé par la recherche d'expressions inédites qui racontent le monde à sa manière, même si cette démarche est personnelle. Je raconte ce qu'est le monde, en tout cas ma vision du monde. Est-ce que ces deux volets-là, que je résume peut-être un peu caricaturalement, c'est une manière aussi de présenter aux auditeurs l'éventail de talents et d'expressions que les photographies présentent cette année?
6: Oui, on peut dire ça. On essaye de balayer des choses qui vont de pratiques plutôt documentaires sur des réalités sociales observables, mais souvent avec un angle aussi personnel, c'est-à-dire qu'il y a aussi une implication personnelle sous une forme ou une autre. Typiquement, c'est le travail de Anouchka Renaud-Heck sur l'Inde, qui raconte qu'à la suite d'une déception amoureuse, elle part en Inde où elle s'intéresse à la
2: façon... Au mariage arrangé, oui.
6: Voilà, la façon dont les mariages se réalisent en Inde, et donc elle associe cette trajectoire personnelle avec un regard sur la façon dont les jeunes gens constituent les couples dans le pays où elle va vivre. très largement. Voilà, ça c'est typique. Après, on va avoir des choses qui vont être sur des registres de carrément intimes ou familiaux. Hein. C'est le cas de Cristóbal Asensio avec l'histoire de ce père décédé, non pas de mort naturelle comme il l'a cru très longtemps, mais d'un suicide, et qui va
2: Dès qu'il l'a appris à 30 ans, quoi.
6: Voilà. Et qui donc va revenir vers ce drame et va chercher à faire lien avec ce père, puisque c'est ce qu'il dit de façon un peu testamentaire, il le découvre aussi, et il va chercher à faire lien. Donc c'est une histoire qu'on peut connaître dans beaucoup de contextes, hein, de ces rapports familiaux, mais il en profite pour aussi poser la question de qu'est-ce qui fait mémoire, qu'est-ce qui garde mémoire, et qu'est-ce que, par exemple, la photographie garde, élude, élimine, modifie, et dans ce cas précis, qu'est-ce que le fait qu'il était jardinier et qu'il cultive peut générer aussi comme lien à travers les plantes qu'il a plantées, les jardins où il a travaillé. Donc là, on voit comment une question intime, familiale, pose aussi des questions beaucoup plus larges. Sur qu'est-ce que c'est que la mémoire, la transmission, et que fait la photographie dans ce registre, et est-ce qu'il n'y a pas d'autres moyens, finalement, de faire mémoire?
2: Alors, on continue ce petit périple, toujours avec cette idée d'essayer quand même de donner une vue, si ce n'est exhaustive, du moins diverse, de ce propos cette année, photographie. Alors, une autre citation des textes qui ont été produits pour présenter photographie 2026, la photographie a des capacités particulières à toucher tous les publics. Alors, je vous propose donc, ici à ma côté, un petit exercice. Alors, sans être exhaustif, pour donner aux auditrices, auditeurs, quelques indications. Alors, première demande, première proposition, quelques expositions ou projections d'accès aisé, parce que bon, là, pas besoin de codes particuliers, même si d'ailleurs elles sont novatrices. Hein, je peux en citer quelques-unes. Je pense notamment, bon, au travail en partenariat avec l'association des paralysés de France, ou le travail sur des jeunes délinquants qui me semble d'un accès assez immédiat et aisé.
6: Oui, parce que en général, ce qui facilite l'accès, c'est la narration, le fait qu'il y ait un récit. Donc, c'est dans ces cas-là, on a un récit et des contextes sociaux identifiables. Et donc, effectivement, le travail d'Alexandre Bagdasarian nous introduit dans un centre pénitentiaire pour très jeunes gens, mais avec un regard qui est extrêmement aiguisé, hein, qui renouvelle un peu la vision, un peu souvent caricaturale qu'on peut avoir de ces jeunes gens. Donc, on a ça. On a effectivement avec Alexandra Frankiewicz la question du handicap, et ici un couple extrêmement vivant et pourtant bon, accablé d'une certaine façon par des handicaps assez lourds, mais qui vit d'une façon complètement complémentaire, avec chacun ses compétences qu'il met au service de l'autre, et ça donne quelque chose d'extrêmement touchant, hein, qui a été traité par Alexandra Frankiewicz, qui est une photographe locale bien connue et très talentueuse.
2: Alors, deuxième exercice, donc, un peu à sens inverse, hein, quelques exemples d'une expo, là, qui à première vue demande une petite préparation. Je me suis dit que la lecture de l'article d'une seule page qui leur est consacrée dans le journal peut être une utile introduction, mais deux ou trois exemples aussi, non? D'après tout, de nombre de choses qui sont dans cet aspect très contemporain. Mm-hmm. Que les photographies proposent.
6: Bon, il y a le travail de Cristóbal Asensio dont j'ai parlé tout à l'heure, hein, qui demande un temps d'immersion, hein, parce qu'il n'est pas aussi simple que ça au premier abord. Il y a le travail de Hannes Jung, donc le jeune Allemand qui a eu le prix du jury, qui peut apparaître un peu énigmatique, aussi hermétique, mais parce que le sujet en lui-même, justement, demande une forme de mise à distance, de pudeur, hein, puisqu'il s'agit du récit de ces hommes pendant la guerre de Bosnie qui ont été en camp et qui ont subi des violences, dont des violences sexuelles. Et donc, dans ce contexte...
2: Donc, ils sont sortis de prison avec ces traumatismes-là. Voilà. Que l'ensemble de photos présentées montre,
6: voilà.
2: Quoi.
6: Voilà. Traumatisme dont on peut imaginer.
2: Des grands formats carrés,
6: voilà.
2: Dis ça.
6: Hein. Sur un fond, voilà, avec des grands wallpapers, voilà. Et des images très peu contrastées, extrêmement, ouais, douces, mais qui n'éludent pas la dureté dans les propos qui accompagnent. Là aussi, les images, des propos qui sont très simples, très courts, mais qui sont avec de nombreux témoignages sur ce qui a été vécu. Et avec
2: photo simple, mais propos dur, quoi, en quelque sorte.
6: Ouais, ouais, ouais. Des photos qui sont très frappantes aussi, qui sont pas directement narratives, parce qu'on peut pas évidemment documenter ce qui s'est passé directement dans ces camps. Donc là, le challenge pour le photographe, c'est d'arriver à évoquer cette chose-là, extrêmement complexe et tellement difficile à exprimer pour ces hommes qu'il faut,
2: bon, faut oui, pas parce oublier qu'il y a leur pudeur ou leur réserve qu'on peut comprendre, mais il y a quand même des traces visibles ou apparentes des traumatismes qu'ils ont subis.
6: Il y a des traces physiques, alors certains dévoilent ces traces sur leur corps, et on sent très bien cette tension entre dévoilement et pudeur, volonté de dire, mais difficulté à dire. Hein. On est dans une société qui est quand même plutôt masculiniste, marquée par le religieux, par différents côtés. Donc c'est pas simple du tout. Et d'une certaine façon, il contribue à la libération de la parole avec son travail photographique. Donc c'est une photo performative d'une certaine façon.
2: Dans le rapport que le photographe a eu avec ses hommes.
6: Oui. C'est là que je parle de temps nécessaire en amont, avant de faire la moindre photographie. Il va y avoir toutes ces étapes de mise en confiance, de dialogue, de recherche des bons relais pour aller vers les bonnes personnes. C'est un long travail.
2: Alors, on va aborder un dernier chapitre, hein, pour vous donner à comprendre qu'une fois ce qu'on peut voir à photographie, notamment au pavillon populaire. Alors, cette année, bon, les photographies montrent des photos réalisées avec l'aide de l'intelligence artificielle, réalisées par un photographe belge, il y a une petite trentaine, Pascal Sgros. Alors, sous le nom de Cherry Lines, que montre-t-il, Pascal Sgros? Comment a-t-il opéré pour produire des images qui m'ont semblé, bien sûr, réelles, mais qui créent une sorte de trouble, quoi?
6: Alors Cherry Airlines, alors, c'est le nom d'une compagnie aérienne fictive des années 50 qu'il a créée pour jouer d'abord sur l'imagerie qui accompagnait cette poussée de la consommation des années 50-60 et parallèlement de la publicité par l'image, puisque c'est vraiment le moment où ça se déchaîne. Hein. On peut se rappeler d'ailleurs l'expo La vie en Kodak qu'avait montré Gilles Mora il y a quelques années, qui est contemporaine de ce genre de pratique, sauf que là c'est fictif.
2: Les photos qu'on voyait dans les magazines.
6: Hein. Mais voilà.
2: Les grands magazines d'images, hein, voilà. Life, Prime Match et autres, où on voyait ce genre d'images paradisiaques de voyage en avion.
6: Dans une période où on se posait pas trop de questions sur les impacts écologiques de ce genre de choses. Donc c'était une époque un peu bénie où on pouvait vanter le luxe et les voyages par avion sans aucune restriction. Et alors là, évidemment, ça crée aussi un décalage avec l'époque. Et puis, c'est cette iconographie là qui est déjà l'imagerie publicitaire, qui est une forme d'artificialisation du monde assez poussée, surtout à cette époque. Et par-dessus cette première artificialisation, il construit de l'image par intelligence artificielle. Donc, on a une superposition de formes de représentation qui aboutissent à quelque chose qui est à la fois extrêmement lisse, joli, beau, rassurant, glamour, confortable, et en même temps c'est tellement beau et confortable que ça en deux, il y a un problème, on ressent comme une sorte de malaise.
2: C'est le trouble dont je parlais, quoi, que j'ai perçu. Presque trop bien, on voit bien quelque chose qui cloche.
6: Voilà, c'est trop beau.
2: Et on ne voit pas d'ailleurs ce qui cloche.
6: On le voit pas bien, mais c'est quelque part de l'ordre de la pureté qui est gênante, parce qu'on sait bien que le monde, malgré tout, il n'est pas comme ça, mais il y a ce désir de ce monde-là. Et donc, on est dans cette ambivalence, on a envie de ce monde-là, on sait qu'il n'existe pas, et on a envie de se faire croire qu'il existe. Donc, il joue avec tout ça.
2: Voilà. Alors, il faut aller voir. Alors, dernière question, je vous prierai d'y répondre brièvement, donc, en élargissant la vision. Que pouvez-vous nous dire de ce qu'est aujourd'hui l'utilisation de l'IA par les photographes, laissant de côté les autres expressions culturelles ou personnelles? Est-ce que c'est... Il y a une espèce de refus de céder la place à cet outil, ou un début d'engouement, un intérêt sur ce nouvel outil qui, me semble-t-il, vous allez nous le dire, est d'un autre enjeu que l'appropriation des outils numériques que les photographes pratiquent depuis de nombreuses années.
6: Mmh. Alors, le numérique, il était déjà présent, on le sait, sous diverses formes, et dans l'expo du pavillon, on voit chez Cristobal Asensio des artefacts numériques, mais c'est vrai que le passage à l'IA, il y a une forme de rupture quand même dans cette continuité de l'évolution des techniques numériques. Et en fait, ce qui pose question pour les photographes, c'est, et pour des gens qui sont avant tout des artistes, donc c'est la fonction, le projet, l'intention, c'est que l'IA, par définition, elle a une tendance à fortement niveler.
2: Et c'est la normalisation généralisée.
6: Voilà, c'est un outil qui normalise. Donc, d'une certaine façon, elle a une façon, elle s'oppose à ce qui est le projet d'un artiste, à savoir d'aller là où c'est moins clair, là où c'est moins confortable, là où c'est questionnant, là où on veut justement sortir du sens commun, sortir de tout ce qui nivelle finalement les représentations et les jugements. Donc quand ces artistes photographes, comme

0: qui a beaucoup réfléchi sur cette question, lui a proposé qu'on appelle ça de la promptographie.
1: Oui. Alors le prompt, je rappelle, c'est la commande qu'on fait au système. On a une demande. Hein.
0: Voilà.
1: Écrivez-moi la synthèse de boutographie, commande, puis voilà, qu'est-ce que ça donne.
0: Voilà. Il a remis au premier plan l'idée que c'est d'abord une commande, une commande écrite.
1: D'accord. Et c'est la spécification de la commande du pont qui est décisive. Voilà. Bon, on s'arrêtera là. Bon, on en reparlera parce que, bien sûr, c'est un champ nouveau, à la fois pour la boutographie et pour l'intérêt que les gens portent aux nouvelles formes photographiques. Je vous remercie, Christian Makota.
0: Merci à vous.
1: À bientôt. Et chers auditeurs, chers auditrices, à la prochaine.
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1: Personnellement, je ne fume pas d'herbe, mais j'aime travailler dans cette jungle incroyable. Et dans cette ferme biologique, ça donne beaucoup d'inspiration.

0: Ils s'affichent aussi bien en ville qu'à la campagne. 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
9: Bonjour à tous, bienvenue dans ce nouvel épisode de Terrain Vague. Salut Alice à la régie. J'ai pas Bruno, j'ai la chance d'avoir Alice aujourd'hui avec moi. Aujourd'hui, j'accueille un invité que vous connaissez, puisque c'est la troisième fois qu'il vient au micro de Terrain Vague, parce qu'il a beaucoup de choses à dire. Nicolas Xavier, bonjour.
10: Bonjour Laura.
9: Alors aujourd'hui, après avoir parlé de tas de choses avec toi, de l'histoire un petit peu du graffiti à Montpellier, de l'essor de l'art urbain, de ta carrière de galeriste, etc. Aujourd'hui, j'ai choisi d'aborder le sujet du marché de l'art. Alors c'est un vaste sujet, en demi-heure, il va falloir être concis.
10: Allez.
9: Et parler des salons d'art que tu as l'habitude de fréquenter et... Enfin, de fréquenter en visiteur, mais aussi en professionnel, surtout totalement, en professionnel. Oui. Voilà, on va parler un petit peu de ce sujet-là. Et j'aimerais bien avoir un peu ton avis, forcément, de professionnel, mais aussi ton avis de public sur la chose. Ça m'intéresse aussi, ton regard de galeriste, mais d'amateur d'art.
10: Très bien.
9: Ça fait 10 ans que tu as ta galerie. Est-ce que ça fait 10 ans que tu fais des salons?
10: Non, ça fait 10 ans que j'ai Nicolas Xavier, ça fait 20 ans que je fais ce métier, et j'avais commencé à faire des salons avec ma précédente galerie d'art.
9: Ah oui, d'accord.
10: Avec la galerie Montana.
9: Ok, oui, donc ça fait un moment en fait que tu...
10: Ouais, ça fait quelques années déjà.
9: Et alors du coup, quel est... Alors, on va parler par exemple du salon de Montpellier qui existe, j'ai vu sur leur site depuis 2017, donc en fait ça fait plus longtemps que ce que je pensais. C'est marrant parce que j'ai l'impression que... ça faisait que 3-4 ans qu'il existait. Toi, en tant que galeriste, quel est l'intérêt d'être dans des salons comme ça, bon, si ce n'est de se faire connaître, mais quel est l'intérêt vraiment majeur et qu'est-ce que toi, tu retiens des expériences passées dans ces lieux-là?
10: Dans les salons, une galerie d'art, je dis bien une galerie d'art et non pas un marchand d'art,
9: ouais.
10: On a des fonctionnements, des dynamiques différents et des envies différentes quand on va dans des salons. Mais pour les galeries d'art, on va chercher, je compte, je crois, trois trucs différents, à savoir trouver un nouveau public, donc des nouveaux acquéreurs. Comme tu l'as dit, être bien évidemment vu avec un plus large public,
9: ça peut être
10: beaucoup plus important parce que dans un salon d'art, en quelques jours, on véhicule, enfin en tout cas, il y vient des milliers de personnes. Et un troisième point, mais là, c'est plus côté galerie, où quand on porte des jeunes artistes avec un travail de fond qui est mené, on les accompagne sur des salons pour aussi les faire découvrir eux. Personnellement. Donc il y a trois points, c'est faire découvrir la galerie, découvrir les artistes, mais aussi aller chercher des nouveaux acquéreurs.
9: Du coup, ça m'amène une autre question. comment tu choisis les artistes que tu vas exposer, par exemple, je ne sais pas moi, à l'Urban Art Fair de Paris? Parce que parfois, tu exposes des artistes installés déjà, mais des fois, tu fais le choix d'exposer des plus jeunes artistes. C'est stratégique, c'est comment?
10: Oui, il y a de la stratégie dedans. Bon, au départ, on maîtrise pas ce truc-là.
9: Ah ouais.
10: C'est, on y va.
9: Feeling, quoi.
10: Ouais, au feeling. Nous avons déjà des coups de cœur sur des artistes.
9: Ouais.
10: Donc, nous considérons que si, en galerie, le fait de les représenter en galerie, ça a eu son succès, nous pensons qu'en salon, ça aura aussi ce succès-là. Des fois, on se trompe. Mais les artistes sont choisis. C'est assez fin. Enfin, en tout cas, pour ma part. Je l'ai choisi par... Il y a une part humaine, loyauté, accompagnement. Mais il y a aussi une partie très calculée, très stratégique.
9: Bien évidemment.
10: Où on va prendre des artistes parce qu'on sait pertinemment que au fond de nous, on le dit pas, ça reste secret parce que c'est quand même, comment dire, ça pourrait paraître vantard, te dire ouais, moi j'arrive avec un artiste, ça va cartonner. Non, on sait pas ça. Mais secrètement, nous avons des résultats, donc nous pensons que nous allons aussi faire des résultats. Et à ce moment-là, oui, c'est des risques. Moi, j'appelle ça des risques mesurés.
9: Quand même, quand tu sais le public que tu as à ta galerie, donc tu sais qui marche et qui, voilà, qui va vraiment attirer, etc. Quand tu te déplaces à Paris avec le même artiste, en fait, quand même, tu prends un risque dans le sens où si c'est la première fois que tu le présentes dans un salon, tu te dis, j'espère qu'il va être aussi bien accueilli que chez moi.
10: Je prends le cas de Mathieu Lucas. Très rapidement, on a trouvé son public et il y avait une vraie demande autour de son art. Et au bout d'un certain temps, après avoir fait deux groupes shows, je crois, et sa première exposition personnelle à la galerie, nous avons décidé de faire un salon ensemble parisien. Et c'est vrai qu'on y va, en roulant des mécaniques. On ne sait pas trop. Il y a quand même un petit peu d'argent qui est posé sur la table pour ce projet. Et la première fois, c'est sûr que on y va avec beaucoup d'humilité et on se démène pour que ça se passe au mieux. On a eu des super résultats, donc on était content de notre coup quelque part. C'était il y a cette excitation de penser savoir des choses tout en ne les maîtrisant pas. Et c'est chouette parce que on entremêle des petites choses, de l'émotion comme ça qui est super agréable.
9: Ça te permet de te bousculer un peu, tu te reposes pas sur tes acquis.
10: Exactement.
9: Parce que, comme tu disais, c'est un autre public. Parce qu'en plus, j'imagine que dans les salons, il y a les fidèles, il y a les gens qui viennent tous les ans, etc. Mais il y a les gens qui sont de passage ou ceux qui se disent, je vais y aller, on verra bien ou quoi. Donc tu te frottes toujours à un nouveau public, donc tu as toujours cette... petite appréhension de savoir comment ça va se passer.
10: Mais puis on peut se tromper. Je vais encore un brin m'étendre. Mais le salon, c'est plus technique et complexe qu'on peut s'imaginer parce que c'est pareil. C'est comme un artiste sollicitant une galerie d'art. Je lui conseillerais toujours de se renseigner sur la galerie avant de la solliciter pour connaître son identité. Pour les salons, c'est pareil. Il faut savoir qu'est-ce qu'on sollicite parce qu'il y a toujours des coûts financiers au départ et il ne faut pas se tromper de salon. Et ça aussi, c'est un paramètre qu'on a tendance à oublier. Et je dis ça parce que les salons, c'est une multitude d'entités. Et par exemple, celui-là de Montpellier, Art Montpellier, il y a quand même énormément de marchands d'art. Donc on se mélange tous les uns aux autres. Il n'y a aucun souci avec les marchands d'art. C'est pas du tout le problème. C'est que le fait qu'il y ait certaines entités, des galeries et des marchands, ça attire un public différent aussi. Et voilà, c'est assez, ça paraît anecdotique, mais ça ne l'est pas du tout. C'est assez technique, donc il faut savoir où on met les pieds.
9: C'est vrai que sur le papier, comme ça, au final, tu viens acheter une œuvre, que ce soit un marchand ou une galerie, l'œuvre, elle sera là au même prix, j'ai envie de dire. Qu'est-ce que ça change, selon toi, de s'adresser à une galerie ou à un marchand d'art? Est-ce qu'il y a une relation qui n'est pas la même? Est-ce que toi, en tant que galeriste, justement, tu accompagnes tes artistes, donc tu les connais bien, donc tu vas pouvoir parler d'eux et t'étendre un peu plus. Est-ce que le marchand d'art, du coup, comme il a, peut-être qu'il a, il représente, enfin, il a plus d'œuvres de plus d'artistes, est-ce qu'il y a moins peut-être ce...
10: Pour ma part, je pense que beaucoup de galeries le font aussi, je vais plaider ma paroisse. Nous, on vient avec un vrai projet. On prend toujours un an. Quand on décide de faire un salon avec un artiste, on parle d'un solo show, on le réfléchit comme une expo à la galerie. Donc déjà, on arrive avec un vrai projet. On n'arrive pas avec une collection d'œuvres. On arrive avec une proposition, un projet, une scénographie. Et on nous le verbalise. Moi, je l'ai déjà entendu de nombreuses fois nous féliciter de la proposition qu'on leur avait faite. La cohérence qu'on leur propose, et c'est chouette parce qu'en fait on se rend compte que le public est sensible aussi à ces détails. La différence avec un marchand d'art, c'est qu'un marchand d'art, je pense que lui, sa motivation première, après il faudrait que je passe un peu de temps avec les marchands d'art et que je leur pose moi-même des questions, je pense qu'ils viennent chercher exclusivement du nouveau client. Mais en novembre 2024, le dernier salon qu'on a fait pour Art Montpellier, j'avais un marchand d'art en face de moi.
9: je me rappelle.
10: On n'avait absolument pas du tout la même ligne de travail non, et de proposition artistique.
9: Ouais, ouais.
10: L'un n'était pas meilleur que l'autre, c'était pas, c'est pas le sujet, mais c'est que moi, je la voyais forte, la différence entre nous deux.
9: Ouais, ouais, bien sûr.
10: Et à ce moment-là, je sais qu'on touche pas le même public. Mm. C'est une évidence. Donc les salons ont cette vertu de pouvoir nous proposer un éventail de publics et de personnes diversifiées. Mais j'y mets toujours un brin de questionnement ou de doute sur ouais, ça, ouais. Parce que... à creuser.
9: Ouais, ouais, puis j'imagine que la façon de travailler n'est pas la même de toute façon.
10: Non,
9: donc, et puis ouais, effectivement, ça demanderait de s'y intéresser un peu plus.
10: Oui.
9: Je reviens sur quelque chose que tu as dit tout à l'heure sur le choix des salons à faire.
10: Oui.
9: Comment toi, tu les choisis? Parce que tu n'en fais pas milliards. J'ai l'impression que tu fais en fait l'Urban Art Fair de Paris et Art Montpellier, mais tu ne les fais pas tous les ans?
10: Non, je saute des éditions et j'ai pris cette décision il y a quelques années. Déjà, je parle avec les artistes de la galerie. J'aime beaucoup, et j'aime énormément changer avec eux. Avoir, même si je suis le gars qui va prendre la décision à la fin, parce que c'est moi qui va prendre les premiers risques, mais j'ai toujours besoin d'échanger avec eux, avoir leur ressenti. Et quand je leur ai fait savoir que je souhaitais sauter des éditions, donc faire un salon
9: sur deux,
10: que ce soit pour Art Montpellier ou le Art Fair à Paris, au Carreau du Temple, c'est pour tout simplement, j'avais tendance à entendre régulièrement, pas tout le monde, mais je l'ai quand même énormément entendu, que c'était redondant. Il y avait une répétition. Et c'est vrai, je le pense. Et là, puisque tout au début, tu me parlais autant du professionnel que je peux être,
9: et du
10: spectateur, en tout cas du public, je peux être aussi. Je l'ai moi-même ressenti.
9: Ouais, ouais, ouais.
10: Et quand je l'entends, une fois, deux fois, 10 fois, 50 fois, je prends cette information en considération.
9: Ouais.
10: Et je m'y suis retrouvé dedans. Je me suis dit, en tout cas moi, à mon niveau, je me suis dit tout simplement qu'il serait peut-être bien de pas le faire tous les ans. Et puis, pour une autre raison... C'est, je parlais de Mathieu Lucas, c'était un énorme succès. Mais on ne peut pas venir avec un Mathieu Lucas tous les ans,
9: non.
10: Déjà dans un premier temps.
9: Ouais,
10: et on
9: ne
10: trouve
9: sûr.
10: Pas des Mathieu Lucas tous les jours non plus. Donc c'est tous ces détails qui, à un moment donné, je les ai rassemblés. Je me suis dit, ben voilà, c'est une décision que je vais prendre. Après, c'est une décision avec une certaine contrainte, parce que quand on ne fait pas de salon, ben on n'a pas... Moi, j'ai fait 2 très beaux salons en 2024 où j'ai fait des résultats de vente et j'étais plutôt satisfait des résultats. Ou en tout cas, on s'y retrouve.
9: Ouais, ouais.
10: Mais quand on ne les fait pas, ben on n'a pas ce peut-être de faire des résultats.
9: Et ouais.
10: Donc, ce chiffre d'affaires... Après, c'est pas une certitude de faire du chiffre d'affaires.
9: Non, non, c'est sûr.
10: Auparavant,
9: non, mais quand tu sais que t'as marché, que potentiellement tu peux continuer à marcher, c'est
10: exactement.
9: Sûr que quand tu le fais pas, tu te dis bon, je me prive de potentiellement un bon résultat.
10: Exactement, un projet, un résultat.
9: Mm-mm.
10: Donc, écoute, moi, ça fait plusieurs années que je procède avec ce fonctionnement-là. Je trouve qu'il me correspond bien.
9: Mm-hmm.
10: Il y a des avantages et des inconvénients, comme on vient de se le raconter, mais.
9: Moi, voilà. Je trouve la démarche intéressante parce que moi, en tant que spectatrice, j'ai tendance à me dire...
10: Oui.
9: C'est, en fait, la redondance, je la sens.
10: Oui.
9: Je vois moins de renouvellement, malheureusement, mais parce que, bon, après, je baigne aussi dedans maintenant depuis un certain temps, donc forcément, je vois ce qui se fait, voilà. Mais en tant que spectatrice, je me dis, même si les salons... ne se faisait qu'un an sur deux, et ce serait pas mal en fait. Parce que je me dis que peut-être en fait on aurait plus de demandes, que ça filtrerait et on aurait d'autres propositions peut-être. Je parle pas de plus ou moins qualitatif, ça c'est vraiment c'est complètement suggestif. Mais peut-être que ça créerait un engouement autre parce qu'au final, j'ai l'impression que des salons d'art il y en a à l'appel.
10: Beaucoup aujourd'hui, oui.
9: Voilà. Et j'ai peur qu'on perde un peu finalement l'intérêt, l'intérêt des collectionneurs ou des amateurs qui, hors salon, vont dans les galeries, tout simplement. Quoi. Donc,
10: On en revient à parler des choix, encore une fois.
9: Ouais.
10: Malheureusement, il y en a certains qui vont attirer leur épingle du jeu en entité salon, et d'autres, vu la quantité de salons aujourd'hui qu'il y a, le public au début va les faire, et puis petit à petit, ça va s'essouffler, en tout cas, c'est comme ça que je le vois. Où certains, il y aura une fréquentation beaucoup moins importante, etc. Donc, il faut faire attention au choix des salons. Moi, je suis complètement d'avis avec ce que tu racontes. On a le même regard là-dessus. Et puis, après,
9: C'est pour ça que tu choisis d'en faire que deux.
10: Oui.
9: Pour le coup.
10: Oui.
9: Tu fais pas d'autres salons ailleurs, genre enfin sur la Côte d'Azur ou ailleurs. C'est voilà. Ben toi, tu t'es focalisé que sur ces deux-là.
10: Ouais, enfin celui-là de Montpellier, je le fais parce qu'on est chez nous et que je considère que nous devons accompagner aussi notre salon. C'est un très beau salon. Initialement, après. Bien évidemment, j'ai discuté avec le cœur de l'organisation et on s'est échangé de l'information. Moi, je ne suis pas de cette organisation, donc je n'ai pas à leur dire quoi que ce soit, mais je leur ai fait savoir, je leur ai fait remonter de l'information. Mais j'essaie de prioriser Paris. Paris, c'est un grand terrain de jeu. Donc, je fais Montpellier, bien évidemment. Je fais un an sur deux.
9: Paris, tu le fais tous les ans ?
10: Paris, je ne l'ai pas fait tous les ans. Ah. Mais je cible aussi un autre salon. Okay. C'est Art Paris, c'est un peu plus technique pour pouvoir être...
9: Vraiment orienté art contemporain, pour le coup.
10: C'est orienté art contemporain. Et c'est chouette. Enfin, moi, il m'intéresse pour la simple raison que j'ai la sensation de m'attaquer à quelque chose d'un peu plus épais et qui va sûrement me faire rencontrer un autre public.
9: Ah bah complètement. Enfin, on n'est pas sur le même public, j'imagine, que l'Urban Art Fair. D'ailleurs, ça m'amène à autre chose, mais qui n'est pas sur du salon, mais c'est pas grave. Les salons comme celui de Paris, est-ce qu'ils s'appellent déjà, c'est Urban Art Fair ?
10: Oui.
9: Donc on est vraiment sur de l'art urbain, en fait, dans le nom. Dans la proposition, on voit un peu de tout et finalement presque moins d'art urbain que ce qu'on pourrait attendre.
10: Oui, complètement. Hein,
9: c'est quand même carrément moins street art que ce qu'on pourrait penser. Ouais. Et toi, d'être dans cette case Urban Art Fair ça te convient par rapport à la proposition que tu apportes ?
10: Bah, disons qu'il y a des points forts et des points faibles. Les points forts, c'est Paris, Carreau du Temple. Je m'entends particulièrement bien avec l'organisation. Donc, il y a une proximité, une complicité qui permet aussi une facilité de travail. L'année dernière, quand on l'a fait, je vais parler au nom du public. Pour certains, nous disaient « vous dénotez ».
9: Ah oui.
10: Avec la proposition Mathieu Lucas, et je les comprenais, hein, Mathieu Lucas, moi-même la première fois quand je travaillais avec lui, je le considérais comme un artiste qui était dans sa case tout seul. Et c'est très contemporain ce qu'il fait, tout en étant un brin figuratif, même si j'ai un peu utilisé ce terme-là. Bref, voilà, c'est une alchimie d'informations qui fait qu'artistiquement, Mathieu Lucas, il n'était pas vu comme un artiste street art. Et c'est vrai. Hein. Et puis moi, je trouve que c'est un sujet assez délicat.
9: C'est un sujet qui m'intéresse beaucoup. Et d'ailleurs, ce sera un des prochains sujets d'une émission. Là, j'ai envie de parler du travail en atelier avec les artistes.
10: Ouais.
9: Et de cette case aujourd'hui, les artistes qui sont résidents chez nous, tu les connais. Moi, je ne les mettrais plus dans une case art urbain. Mais je ne les mettrais pas encore dans une case art contemporain.
10: Non plus.
9: Et ma chère directrice et amie Kenny a vu le mot art actuel, qui en fait je trouve reflète très bien ce côté hybride où ils sont, c'est-à-dire que c'est la rue qui les a amenés à ce qu'ils font aujourd'hui, mais aujourd'hui c'est pas des street artistes en fait. Enfin, ce serait trop les réduire dans une case de les appeler comme ça.
10: Ce que j'aime bien de ce qu'elle a dit Kenny, c'est on n'utilise pas le mot contemporain, mais qui veut aussi expliquer actuel.
9: Ouais.
10: J'ai bien aimé
9: C'est une subtilité. Ouais,
10: exact, subtilité.
9: Voilà.
10: Exactement.
9: Parce que contemporain, en fait, quand on te dit art contemporain, tu t'imagines quelque chose déjà.
10: Exact.
9: Tu vois quelque chose de très conceptuel, de pas trop accessible parfois, un peu élitiste aussi. Mm-hmm. Quand on te dit art urbain, tu vois donc street art, tu vois la rue, nani, nana. Mm. Et il y a un entre-deux où nous, on est dans cette brèche-là et qu'il n'y a pas de nom. Quoi. Alors c'est pour ça qu'on dit art urbain contemporain, mais bon... Ça n'a pas trop de sens.
10: On est dedans, mais c'est pas vraiment ça.
9: C'est pas vraiment ça. Et toi, pour le coup, c'est pareil. Les artistes que tu représentes en galerie, ils sont, à mon sens en tout cas, dans cette...
10: Exactement. On joue entre deux variantes de l'art. Enfin, de toute façon, c'est des branches. On va parler de branches.
9: C'est des branches,
10: moi, c'est la grande famille contemporaine. Entre le street art et cet art actuel, que j'appelle moi art contemporain. Mmh. Et là, on se retrouve, on est une espèce d'hybride là-dedans, où on a tendance à pencher vers l'art contemporain tout doucement, mais ça se construit, ça, Laura. Moi, je ne veux pas aller plus vite que la musique.
9: Non, bien sûr.
10: on a fait des émissions auparavant où on parlait de graffiti et du graffeur que j'ai été.
9: Tout à fait.
10: Et voilà, c'est chaque moment a son temps et c'est, je crois, pour ça que j'aime tant ma profession.
9: Oui, ce qui est marrant, parce qu'au final, tu as le même parcours que les artistes que tu représentes au final.
10: Ouais. Ouais.
9: Je vais revenir sur le salon. Il y a un emplacement stratégique à avoir dans un salon.
10: Oui.
9: Il faut être au milieu.
10: Ouais, il y a des emplacements.
9: Un emplacement et même une scénographie, parce que tu as la localisation dans le salon, mais il y a aussi la façon dont tu construis ton stand.
10: Merci pour cette question, ce qui est aussi technique, l'air de rien. Pour le public qui ne connaît pas, on ne débarque pas dans un salon sur un stand avec un design de stand prédéfini ou fait à la volée comme ça. Non, tout est réfléchi en amont, que ça soit le dessin du design du stand. En fait, ça part de là où on se situe dans le salon déjà. Il faut connaître les salons, il faut les fréquenter, il faut y déjà aller une fois, deux fois, trois fois pour comprendre le fonctionnement d'un salon. Après, il y a des organisations de salons qui changent assez régulièrement le positionnement des stands, je sais, pour amener une certaine fraîcheur, j'imagine. Mais en général, dans un lieu, on a régulièrement le même parcours d'art dans un salon. Donc, selon où on se situe dans le salon, selon si on est à droite ou à gauche, si on décide d'avoir l'ouverture à droite ou à gauche, on va dessiner un design de stand d'une certaine façon. Et c'est pour ça que quand je parlais tout à l'heure de venir avec un vrai projet, une scéno et un artiste avec un vrai projet réfléchi en amont, ça, nous le prenons en considération. Moi, je me réunis avec les artistes ou l'artiste choisi pour définir de la scéno, qu'est-ce qu'on veut faire, comment on veut le faire, comment ça va être vu. En fait, on prend tous les détails en considération.
9: Comme si tu faisais une expo dans ta galerie.
10: Exact.
9: En fait, vraiment, c'est pensé de la même façon, du début à la fin.
10: Ouais.
9: Voilà, tu sais quelles œuvres tu vas mettre, comment, pourquoi, qu'est-ce que tu vas construire comme récit.
10: Ouais, c'est exactement ça.
9: Est-ce que au fil des années, depuis que tu fais ces salons, puisque du coup ça fait un certain temps, tu as observé, toi, un regain d'intérêt, un engouement un peu plus fort, ou au contraire, justement, quelque chose qui s'étiole et qui s'amenuise un petit peu, ou qu'est-ce que, en termes de public, j'entends ?
10: En termes de public, déjà, la première chose que j'ai remarquée, et tant mieux, il a mûri.
9: Ok.
10: Et il s'est enrichi en éducation culturelle.
9: Mm-hmm.
10: Donc, on a un public qui est plus connaisseur.
9: Ok.
10: Donc, moins novice, forcément. Mm-hmm. Et qui passent assez vite le pas de s'acheter une œuvre à plusieurs milliers d'euros.
9: Okay.
10: Moi, quand j'ai commencé ma carrière à 20 ans, qu'on vendait une œuvre à 300 euros, c'était déjà un super. Enfin, en tout cas, c'était tout, tout nouveau. Nous, on arrivait avec des projets qui étaient très typés graffiti, voire street art.
9: Ouais.
10: Et c'était chouette, quoi.
9: Bah, les premières ventes en plus, quoi.
10: Aujourd'hui, on a un public avisé, on a un public de connaisseurs, pas tous, mais une partie en tout cas. Et en tout cas, le premier point que j'avais envie de soulever, c'est qu'il a, voilà, il a mûri, le public a mûri. Après, il y a toujours une attractivité d'un certain public qui vient. C'est pour s'ils en ont entendu parler, ils savent pas, ils viennent. Les salons ont cette vertu aussi d'amener une activité différente de celle qu'ils ont l'habitude de faire.
9: Ouais.
10: Et je le sens, il y a certains jours durant la semaine de salon où on a des journées qui est plus bado, balade.
9: Ouais, bien sûr.
10: Et celles-là, elles sont quand même relativement longues. Après, c'est chouette de pouvoir rencontrer ces gens-là aussi, mais on n'est pas là pour ça, on est là pour bosser. Donc, gens qui viennent, comme ils diraient, se faire une balade au zoo, c'est vulgarisé, ne m'en veux pas, mais voilà.
9: Non,
10: c'est
9: mais c'est
10: pas.
9: Mais normal, parce qu'à la fois, si tu peux y pénétrer, si tu te sens légitime d'y aller, de faire un tour, c'est toujours intéressant.
10: Ouais.
9: La matrice art que je suis, qui ne peut pas se payer une œuvre à des milliers d'euros, elle a quand même envie d'aller voir ce que ça donne, tu vois. Mais je comprends, alors après, ça dure une semaine, ça va ?
10: 5 jours maintenant. Avant, c'était 4 et c'est passé à 5.
9: Ok.
10: Ouais.
9: Donc oui, forcément, t'as une journée où c'est...
10: Ouais, même c'est... deux, même.
9: Donc le temps est un peu plus long. C'est bien,
10: non,
9: c'est bien.
10: Non, c'est bien, il en faut pour tout le monde. Et puis nous le savons, de toute façon, quand on part, quand on décide de faire des salons, nous savons que ça va pas être 5 jours de folie, de vente. Il y a des moments clés comme ça. Voilà, et puis il y a des jours où c'est un peu plus balade et c'est chouette.
9: Ouais, c'est il en faut.
10: Il faut l'accepter, c'est comme ça.
9: Ouais, et puis tu sais pas ce que ça va donner après, parce que ça commence par venir voir un salon comme ça au hasard, et puis bah, peut-être que les années d'après, comme tu dis, ces personnes amurissent aussi,
10: et, oui.
9: et ça se transforme en des potentiels ouais. collectionneurs.
10: C'est juste c'est quelques exemples comme ça.
9: Ah, ouais. tu vois, comme quoi.
10: C'est vrai.
9: Comment, alors pour, il nous reste quelques minutes, on parlait de comment tu imagines la proposition que tu vas amener dans un salon avec un artiste.
10: Oui.
9: C'est un travail qui prend du temps au même titre qu'une exposition à la galerie.
10: Oui, et peut-être chez moi plus longtemps que chez les autres.
9: Est-ce que c'est le parce que quand tu es dans ta galerie, bon, c'est chez toi, donc tu sais, ouais. tu connais tes murs, tu ouais. connais le parcours, ouais. etc. Donc voilà, ouais. là, chaque année au Carreau du Temple, bah, ton stand il change un petit peu, j'imagine.
10: Ouais.
9: Donc à chaque fois, tu recommences la mécanique en fait.
10: Exactement. Déjà, il y a la mécanique choix artiste.
9: Ouais, déjà.
10: Là où on décide d'aller pour Art Montpellier, à titre indicatif, je pense que la prochaine fois que je ferai un salon. J'y présenterai Arnaud de Jésus Consalves.
9: Oh oui!
10: Un des jeunes qui est rentré dans la galerie, qui n'est pas un jeune, qui est pas si jeune que ça, mais ouais, j'adore. Donc voilà, je t'en parle là tout de suite, spontanément, parce que c'est quelque chose qui m'a pris du temps à réfléchir. C'est pour ça que je dis que ça me prend peut-être plus de temps que d'autres.
9: Ouais, ouais.
10: Mais je prends toujours le temps de mûrir les trucs, des fois un peu trop. Mais je me suis rarement.
9: Pas planté,
10: mais en tout cas dire mince, oups, j'aurais vraiment pas dû.
9: Ouais.
10: C'est pour ça que je prends le temps de bien réfléchir à qui je prends et à qui je propose. Puis il y a plein de choses en fait qui rentrent en compte.
9: Ouais, parce que j'étais en train de me dire en fait, t'as le planning aussi qui rentre un peu en compte. C'est-à-dire qu'à un moment donné, tu peux pas proposer, enfin avoir fait un solo show avec Mathieu Lucas puis lui présenter le salon, c'est compliqué. Enfin, puis il y a des artistes aussi qui peuvent produire vite.
10: Ouais.
9: Et d'autres comme Mathieu Lucas qui ne peuvent pas.
10: Chez moi, ça ne fonctionne pas comme ça, Laura. Tu connais la politique de la maison et on prend toujours le temps nécessaire à réfléchir au planning. Et s'il faut attendre un an pour pouvoir mettre un salon en place, moi je pars du principe que il n'y a pas très longtemps, on m'a fait une proposition de salon que j'ai refusée. Qui était une très belle proposition, mais que j'ai refusé pour la simple raison que j'ai ni la place pour le faire, ni le temps de le faire.
9: Ouais.
10: J'ai déjà mon planning annuel qui est déjà posé avec les artistes. Je peux pas partir avec un projet où je prends des stocks d'œuvres de ma galerie et je vais les accrocher. Ça m'intéresse pas de travailler comme ça. Enfin, je m'y retrouve pas. C'est pas que c'est pas à faire, mais moi je ne m'y retrouve pas.
9: Bah, c'est pas dans ta démarche.
10: Non, pas du tout.
9: Du moins de travailler comme ça.
10: J'ai dû refuser à contre-cœur parce que j'aurais bien voulu le faire, mais voilà, c'est comme ça. Par moments, on s'y confronte.
9: Du coup, tu prépares l'Art Fair de Paris ?
10: Je prépare.
9: Parce que c'est quoi ? C'est mai.
10: Non, c'est précisément Art Fair que je te parlais.
9: Ah ! D'accord.
10: Que j'ai refusé
9: parce
10: que ça rentrait pas dans mon planning. Et,
9: d'accord.
10: Ouais, il y a d'autres paramètres qui ont fait que j'ai pas.
9: Ce que j'allais dire, c'est censé être bientôt, c'est les beaux jours.
10: C'est avril, là.
9: C'est
10: dans 5-6 semaines.
9: Il nous reste une minute, c'est quoi l'actu de la galerie?
10: C'est de ça que je voulais rebondir dans 5-6 semaines, puisque c'est le temps qui me reste pour finir de monter le projet. J'ai une expo exceptionnelle, inédite, et j'espère que le public sera au rendez-vous. En tout cas, moi, je vais pousser au max pour qu'il soit là. C'est un duo André Mode 2.
9: Oh là là là là!
10: Et ça sera exclusivement des œuvres faites à quatre mains.
9: Oh purée!
10: Et j'en dis pas plus parce que je sais ce qui est en train de se tramer.
9: On n'en dit pas plus parce qu'on arrive à la fin, mais belle annonce.
10: Merci.
9: Et on en reparlera.
10: Avec grand plaisir.
9: Merci beaucoup Nicolas Xavier pour ce troisième épisode encore intéressant. Merci Alice à la régie et merci à tous de continuer à m'écouter.
10: Merci.
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Bonjour Montpellier, bonjour l'Ardèche, bonjour la France et bonjour le reste du monde. Vous écoutez Divergence FM sur le 93.9 et comme tous les vendredis, 17h-19h, c'est l'heure de chaleur, bonheur, pizzetto pour vous servir, c'est moi-même. Pas trop de blabla aujourd'hui, encore une fois, je me retrouve tout seul face à mes platines pour partager ces deux heures de sélection avec vous. Donc on va démarrer tout de suite en musique en partant aux quatre coins du monde. On démarre avec Grupo Pilon et le titre Rabès, c'est chaleur, bonheur dans tes oreilles, c'est le printemps sur 93.9. Divergence FM.

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Divergence FM 93.9, on n'oublie pas ces classiques chic, Everybody Dance, c'est Pizzetto pour vous servir jusqu'à 19h. Des chaleurs, bonheur, papy.

quelques podcasts en ligne sur divergence.org. Et puis, bah, nous, ça fait déjà une petite heure qu'on est ensemble, mais il nous reste encore une heure, justement. Et puis, puis on va enchaîner en musique parce qu'on est là pour ça. Chaleur, bonheur, Divergence FM, Pizzetto pour vous servir.

Chaleur Bonheur, sans un petit peu de zouk, ce ne serait pas Chaleur Bonheur. 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Et bien sûr, sur internet, bien sûr, divergence.org et tous les sites qui streament des bonnes radios. Vous nous retrouvez et vous pouvez nous écouter en direct et en podcast.

au Discopathe, au comptoir du disque et un petit peu dans tous les endroits où on peut trouver ce petit truc rond noir et tout qui s'appelle le vinyle. Et puis, on se trouve le 27 avril du côté de la Martelle avec la grosse équipe du Mama Sound. Voilà, pour une grosse fête à la Martelle. Sinon, d'ici là, je vous souhaite un gros week-end, un beau week-end.

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